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3: il est 4 heures.
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6: Eddy Piron, bonjour. Une journée portes ouvertes au Carolo Store de Charleroi. Il est situé à l'avenue de Philippeville, au numéro 284, à Marcinelle. Le Carolo Store, c'est un endroit sympa où on ne vend que des produits locaux. Alors, le 13 juin, dans le cadre de la journée portes ouvertes, eh bien, vous pourrez aller à la rencontre de producteurs locaux, déguster, manger sur place. Alors, vous voulez réserver votre repas? Eh bien, vous n'hésitez pas à téléphoner au 071 52 28 40. C'est donc le 13 juin. Le CDHO, c'est un théâtre situé à Lezan-Hainaut. Il fait des trucs sympas. On vous parle régulièrement de ses spectacles. Et à partir du 26 juin, les 26, 27 et 28 juin, vous pourrez voir un spectacle intitulé « Mémoire d'une valise » d'Annick Bruyas. C'est l'histoire d'une vieille valise qui raconte son périple depuis l'Irlande en 1910, en passant par New York et Paris, les années folles, les deux guerres, les années 50 et 60 jusqu'à notre époque. Des souvenirs à la fois drôles et pathétiques. Au total, près d'une dizaine de comédiens autour de la valise. Le CDHO Théâtre est situé Grand Rue numéro 41 à Leuze en Hainaut. Vous voulez réserver votre place? Eh bien, vous appelez au 0493 029 429. 0493 029 429. Pour rappel, donc, ce théâtre est situé Grand Rue numéro 41 à Leuze en Hainaut.
7: Binche, c'est une ville historique, un centre-ville exceptionnel avec ses remparts. Eh bien, vous pourrez découvrir tout ça au départ de l'hôtel de ville avec l'office du tourisme de Binche qui organise une balade dans le centre historique de Binche. C'est le 7 juin. Il faut évidemment réserver sa place. Vous n'hésitez pas à appeler au 064 311 580 064 311 580. C'est donc le 7 juin à Binche.
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8: Bonjour à tous, en ce mercredi 3 juin, nous fêtons les Kevin ainsi que les Gavin. Le dicton du jour, le temps qu'il fait en juin, le 3, sera le temps de tout le mois. Les anniversaires nous arrivent avec les 67 ans de Houbet Quilly de Senef, Joël de Mettet fête ses 55 ans, Angie de Florène fête ses 47 ans et Nicolas de Namur lui fête ses 38 ans.
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10: Bonjour à tous. Bélier, vous avancez à l'instinct et cela vous réussit. Vos actions sont justes aujourd'hui, à condition de rester à l'écoute des autres. Taureau, vous prenez une décision professionnelle concrète, en accord avec vos ressentis, ce qui renforce votre stabilité. Gémeaux, l'envie de sortir du cadre est très forte, alors osez explorer, mais gardez une part de prudence pour éviter de vous mettre en difficulté. Cancer, le cœur et les émotions s'emballent vite. Prenez le temps de mieux connaître l'autre avant de vous projeter trop loin dans une relation. Lion, vous exprimez vos pensées avec tact et bienveillance. Votre manière de communiquer apaise les tensions et renforce la qualité de vos échanges. Vierge, restez lucide face aux informations reçues. En prenant le temps de vérifier, vous évitez erreurs et malentendus. Balance, dans vos démarches professionnelles, misez sur la La rigueur et le respect du cadre, cela joue clairement en votre faveur. Scorpion, votre implication est remarquée. Vous investissez pleinement votre énergie dans un projet ou une collaboration prometteuse. Sagittaire, une rencontre prend une tournure positive. Les échanges se multiplient et un lien naturel semble s'installer avec fluidité. Capricorne, vous gardez vos émotions sous contrôle, parfois un peu trop. Montrez davantage ce que vous ressentez pourrait améliorer les choses. Verseau, votre intuition est votre meilleur atout. Vous saisissez les opportunités au bon moment, ce qui vous fait avancer efficacement. Poisson, vous êtes plus présent pour vos proches, notamment les enfants. Ces moments partagés renforcent les liens et apportent beaucoup de douceur. Je vous souhaite une excellente journée. À bientôt.
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2: Il est 5h.
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5: Eddy Perron, bonjour, c'est l'heure de s'informer sur Radio Bonheur. Vous voulez découvrir le monde de l'orchidée? Eh bien, les amis de l'orchidée de Montigny-le-Thiel vous fixent une fois par mois rendez-vous au foyer culturel. On y fait plein de choses. Les explications de Inge van Dorp, présidente du club.
6: Nous avons chaque fois un thème. Donc, on parle sur une espèce bien différent. Et comme ça, on apprend vraiment en toute simplicité comment on appréhende la culture de certaines choses. Et on a aussi alors la présentation des plantes de nos membres. Et nos membres sont vraiment des grands fans et des grands fous d'orchidées. Donc voilà, ils amènent, ils expliquent comment ils font la culture et comme ça on peut tous apprendre quelque chose.
5: Est-ce que ça peut se faire toute l'année? J'imagine qu'il y a une période où l'orchidée on ne peut pas la trouver.
6: Non, nous on travaille vraiment de janvier jusqu'en décembre et on a toujours des floraisons.
5: Vous voulez plus d'infos? Vous allez sur la page Facebook Les Amis de l'Orchidée Montigny ou alors vous appelez au 0479 23 66 86 0479 23 66 86. Un spectacle d'impro, c'est le 13 juin à Jemap. Les élèves débutants de la compagnie éphémère montent sur scène pour leurs toutes premières improvisations. Ce sera une soirée unique où tout peut arriver. Il y aura des histoires créées sur le moment, des défis inattendus, des personnages surprenants et surtout beaucoup de rire. Dans une ambiance cabaret festive et conviviale, vous pourrez découvrir l'énergie de cette jeune troupe. Ça se passe à l'espace GEM qui est situé rue du marché numéro 29 à Jemap. C'est le samedi 13 juin. Les prix des métiers d'art du Hainaut 2026, c'est jusqu'au 7 juin et c'est à découvrir à Mons. 46 artisans membres des métiers d'art du Hainaut offrent le meilleur de leurs productions récentes. Un peu plus de 130 objets d'art, tantôt ornementaux, tantôt utilitaires, mais toujours riches d'une valeur esthétique ajoutée. Ils sont présentés dans l'ancien et très beau cloître des Sœurs Noires à Mons, au sein d'une scénographie tout à fait soignée. Rappelons que ce bâtiment Montois date du XVIe siècle. Je vous souhaite une bonne journée.

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1: Bonjour à tous, en ce mercredi 3 juin, nous fêtons les Kevin ainsi que les Gavin. Le dicton du jour, le temps qu'il fait en juin, le 3, sera le temps de tout le mois. Les anniversaires nous arrivent avec les 67 ans de Houbet Quilly de Senef, Joël de Mété fête ses 55 ans, Angie de Florène fête ses 47 ans et Nicolas de Namur lui fête ses 38 ans.
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3: Bonjour à tous. Bélier, vous avancez à l'instinct et cela vous réussit. Vos actions sont justes aujourd'hui, à condition de rester à l'écoute des autres. Taureau, vous prenez une décision professionnelle concrète, en accord avec vos ressentis, ce qui renforce votre stabilité. Gémeaux, l'envie de sortir du cadre est très forte, alors osez explorer, mais gardez une part de prudence pour éviter de vous mettre en difficulté. Cancer, le cœur et les émotions s'emballent vite. Prenez le temps de mieux connaître l'autre avant de vous projeter trop loin dans une relation. Lion, vous exprimez vos pensées avec tact et bienveillance. Votre manière de communiquer apaise les tensions et renforce la qualité de vos échanges. Vierge, restez lucide face aux informations reçues. En prenant le temps de vérifier, vous évitez erreurs et malentendus. Balance, dans vos démarches professionnelles, misez sur la rigueur et le respect du cadre. Cela joue clairement en votre faveur. Scorpion, votre implication est remarquée. Vous investissez pleinement votre énergie dans un projet ou une collaboration prometteuse. Sagittaire, une rencontre prend une tournure positive. Les échanges se multiplient et un lien naturel semble s'installer avec fluidité. Capricorne, vous gardez vos émotions sous contrôle, parfois un peu trop. Montrez davantage ce que vous ressentez pourrait améliorer les choses. Verseau, votre intuition est votre meilleur atout. Vous saisissez les opportunités au bon moment, ce qui vous fait avancer efficacement. Poisson, vous êtes plus présent pour vos proches, notamment les enfants. Ces moments partagés renforcent les liens et apportent beaucoup de douceur. Je vous souhaite une excellente journée. À bientôt.
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4: Il est 6h.
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7: Édith Piron, bonjour. L'info de votre région, c'est sur Radio Bonheur. Allez, une petite balade à moto encadrée, s'il vous plaît. C'est le dimanche 28 juin à Gorin-Ramecroix, dans le Tournaisis. En partenariat avec la maison de quartier de Gorin, eh bien, l'ASBL Le Sourire des Gosses organise une balade moto encadrée dont les bénéfices viendront alimenter la caisse de l'ASBL. Cette ASBL aide les parents et aussi les enfants malades, hospitalisés ou handicapés. Alors, ce serait une belle balade. Hein. On passera par des villages comme Béclair, Molde, Galais, Popuel, Rumilly, Rongy, La Plaine, Braff et Vezon. Voilà, une balade de 100 km. Alors, vous voulez davantage de renseignements, eh bien, vous n'hésitez pas à appeler au 0497 58 88 83. 0497 58 88 83. C'est le 28 juin à partir de 14h30 et c'est situé rue des Dîmes à Gorin-Ramecroix. On va faire un petit tour du côté de Montigny-sur-Sambre avec le comité de quartier des cités et du centenaire et qui propose justement la brocante de la Duchère. C'est le 13 juin de 9h à 18h. Bien sûr, il y a brocante, mais il y aura aussi des activités pour les enfants. Il y aura un bar et food truck. Alors, si vous voulez davantage de renseignements, eh bien, vous n'hésitez pas à téléphoner. Des renseignements au cas où vous voudriez éventuellement réserver votre emplacement. Vous appelez au 0479 52 50 58 et ça aura lieu place de la Duchère à Montigny-sur-Sambre. La fête de la musique, ça se passe à Manage en 2026. L'administration communale, l'Union des commerçants et le foyer culturel de Manage s'associent pour organiser des fêtes de la musique riches en rythme. Alors sachez que le vendredi 19 juin, il y aura une scène ouverte. Si vous voulez vous inscrire pour cette scène ouverte, eh bien vous n'hésitez pas à appeler au 064 54 03 46 064 54 03 46 et on nous annonce par exemple aussi des stars comme Suarez ou Dédiqué. Édith Piron, je vous souhaite une bonne journée sur Radio Bonheur.

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1: Bonjour à tous, en ce mercredi 3 juin, nous fêtons les Kevin ainsi que les Gavin. Le dicton du jour, le temps qu'il fait en juin, le 3, sera le temps de tout le mois. Les anniversaires nous arrivent avec les 67 ans de Houbeck Willy de Senef, Joël de Mettet fête ses 55 ans, Angie de Florène fête ses 47 ans et Nicolas de Namur lui fête ses 38 ans.
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3: Bonjour à tous. Bélier, vous avancez à l'instinct et cela vous réussit. Vos actions sont justes aujourd'hui, à condition de rester à l'écoute des autres. Taureau, vous prenez une décision professionnelle concrète, en accord avec vos ressentis, ce qui renforce votre stabilité. Gémeaux, l'envie de sortir du cadre est très forte, alors osez explorer, mais gardez une part de prudence pour éviter de vous mettre en difficulté. Cancer, le cœur et les émotions s'emballent vite. Prenez le temps de mieux connaître l'autre avant de vous projeter trop loin dans une relation. Lion, vous exprimez vos pensées avec tact et bienveillance. Votre manière de communiquer apaise les tensions et renforce la qualité de vos échanges. Vierge, restez lucide face aux informations reçues. En prenant le temps de vérifier, vous évitez erreurs et malentendus. Balance, dans vos démarches professionnelles, misez sur la rigueur et le respect du cadre. Cela joue clairement en votre faveur. Scorpion, votre implication est remarquée. Vous investissez pleinement votre énergie dans un projet ou une collaboration prometteuse. Sagittaire, une rencontre prend une tournure positive. Les échanges se multiplient et un lien naturel semble s'installer avec fluidité. Capricorne, vous gardez vos émotions sous contrôle, parfois un peu trop. Montrez davantage ce que vous ressentez pourrait améliorer les choses. Verseau, votre intuition est votre meilleur atout. Vous saisissez les opportunités au bon moment, ce qui vous fait avancer efficacement. Poisson, vous êtes plus présent pour vos proches, notamment les enfants. Ces moments partagés renforcent les liens et apportent beaucoup de douceur. Je vous souhaite une excellente journée. À bientôt.
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1: Il est 7h.
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4: Bonjour à tous. Freddy Orion sera placé sous surveillance électronique et interné dans un centre de soins psychiatriques. C'est ce qu'a décidé lundi le tribunal d'application des peines de Gand. L'homme avait été condamné en 1980 à la prison à vie, notamment pour l'assassinat de 5 membres de la famille d'un concessionnaire automobile à Mont-Saint-Amand dans l'entité de Gand. Cette surveillance électronique est assortie de conditions strictes. Il devra notamment suivre le programme de traitement et respecter le règlement intérieur de l'établissement, a précisé le tribunal d'application des peines. Une interdiction de contact avec les victimes et une interdiction de séjour dans certaines zones sont également imposées. Le 23 juin 1979, Freddy Orion et son complice Roland Fenel avaient tué 5 membres d'une même famille. Freddy Orion avait été condamné en 1980 à la peine de mort par la cour d'assises de Gand, une sentence automatiquement commuée en détention à perpétuité pour ce quintuple assassinat ainsi que pour celui d'une commerçante en 1979. L'homme tente en vain depuis une vingtaine d'années d'obtenir une libération conditionnelle. Depuis 2018, un collège d'experts avait établi qu'un séjour prolongé en prison n'était plus adapté, tout en reconnaissant qu'une réinsertion précipitée dans la société serait trop radicale. Le collège envisageait une solution provisoire servant de transition vers la société sous la forme d'un séjour dans un établissement psychiatrique médico-légal. Mais dans la pratique, cette proposition n'a pas pu être mise en œuvre car les établissements psychiatriques médico-légaux n'accueillent que des personnes internées. L'avocat de Freddy Orion avait alors lancé une procédure contre l'État belge auprès de la Cour d'appel d'Anvers et de la Cour européenne des droits de l'homme. En 2023, la Cour européenne avait estimé que l'État violait le droit du détenu en ne lui offrant aucune perspective de libération. L'État avait décidé de se pourvoir en cassation contre cette décision. La Cour de cassation a néanmoins rejeté ce pourvoi, estimant que l'homme devait être interné dans un établissement extérieur à la prison dans un délai de 6 mois. Devant la cour d'assises du Hainaut, le procès du drame de Streppy entre dans sa dernière ligne droite avec hier les réquisitions de l'avocat général. Pour Gilles Dupuis, tous les éléments sont rassemblés pour permettre au jury de condamner Paolo Falzone pour un assassinat, 6 meurtres et 81 tentatives d'assassinat. Point après point, il a étayé son propos. Si le jury le suit, l'accusé risque la réclusion à perpétuité. L'avocat général a commencé son réquisitoire par une longue liste des qualificatifs utilisés par les témoins pour décrire le moment des faits. Un avion, une bombe, une fusée, un attentat, le chaos, Bagdad, des chaussures qui se retrouvent sur les toits des maisons. La liste est longue et elle témoigne de la violence de ce choc le matin du 20 mars 2022. Est-il possible en quelques secondes de détruire autant, s'interroge le magistrat. Il salue ensuite l'instruction menée de façon remarquable et précise sa fonction. Mon rôle dans le procès est de représenter la société dont les équilibres ont été ébranlés par les crimes commis. Il en vient ensuite à la qualification des faits et pose directement ce constat. Dans cette affaire, la partie civile et le ministère public sont exactement sur la même longueur d'onde, mais l'avocat général a argumenté sur chacun des points. Paolo Falzone est-il responsable de ces actes? Outre le fait que les experts ont estimé que c'était le cas, la réponse est clairement oui pour le magistrat, parce que l'intéressé se montre suffisamment réactif pour poursuivre sa route. Il ajoute qu'il a conscience des faits et de leur gravité, puisqu'à leur arrivée sur les lieux, il a demandé aux policiers de l'abattre. À la question quelle était l'intention de l'auteur, dès le jour du drame, le parquet a choisi de qualifier les faits en meurtre et homicide volontaire, rappelle l'avocat général. Une fois que tous les éléments ont été connus, entre autres les vidéos, la chambre des mises en accusation a confirmé ses qualifications. La conviction du parquet général reste inchangée à ce stade. Et puis l'accusé ne pouvait ignorer qu'il risquait de croiser des piétons. Parmi les arguments relevés par le magistrat, il y a le fait qu'il a été mis en garde par ses amis, ses voisins, son père, et il a persisté à conduire de façon de plus en plus dangereuse. L'avocat général Gilles Dupuis estime qu'il est inenvisageable qu'il ait pu ignorer que l'on se trouvait en période de carnaval et donc qu'il risquait de croiser des piétons sur son chemin. D'autre part, il a bien vu le cortège, l'éclairage était en parfait état. Selon le ministère public, l'accusé démontre une acceptation consciente de la mort des victimes qui seront sur son passage. Au cours du procès d'assises, le principal avocat des parties civiles, Maître Mayence, a réclamé que soit posée au jury la question de la préméditation en ce qui concerne le Gilles qui était sur le capot de la voiture, qui en est tombé avant d'être écrasé par la voiture. Gilles Dupuis estime dès lors que la préméditation peut parfaitement être retenue pour Paolo Falzone. Il encourt une peine de prison à perpétuité. Quant à Antonino Falzone, suite aux réquisitions de l'avocat général, il encourt un maximum de 2 ans de prison pour abstention coupable. Côté météo, cette journée de mercredi se déroulera sous des nuages largement dominants et ne laissant que peu d'occasion au soleil de percer. Le risque de pluie restera assez limité et ne concernera que l'est du territoire. Quant aux températures, les maxima seront de 19 degrés. On referme ici ce bulletin d'info. Je vous souhaite de passer d'excellents moments à l'écoute de votre radio régionale.
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0: Bonjour, je suis la voix du matin. Ah oui, quel plaisir ce Nico, du pied du lit à la salle de bain, du petit déjeuner à votre bureau, qui sait. Je suis là pour vous accompagner et je ne suis pas seul ce matin. Comme tous les jours, j'ai une pléiade d'artistes qui vont défiler dans votre

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0: Il est vrai que parfois le matin on rêve de rien, juste se laisser promener par nos envies, nos rêves. 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

0: Mais quelle équipe ce matin ? David Brusselmann pour l'info en plus, Serge Ducas pour les astres et votre serviteur pour vous faire papillonner musicalement. Et là, de suite, Maria pour vos anniversaires. Bienvenue chez nous, merci de nous recevoir chez vous. Petite pause et je vous reviens dans quelques instants.
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2: Bonjour à tous, en ce mercredi 3 juin, nous fêtons les Kevin ainsi que les Gavin. Le dicton du jour, le temps qu'il fait en juin, le 3, sera le temps de tout le mois. Les anniversaires nous arrivent avec les 67 ans de Houbet Quilly de Senef, Joël de Mettet fête ses 55 ans, Angie de Florène fête ses 47 ans et Nicolas de Namur lui fête ses 38 ans.
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4: Bonjour à tous. Bélier, vous avancez à l'instinct et cela vous réussit. Vos actions sont justes aujourd'hui, à condition de rester à l'écoute des autres. Taureau, vous prenez une décision professionnelle concrète, en accord avec vos ressentis, ce qui renforce votre stabilité. Gémeaux, l'envie de sortir du cadre est très forte, alors osez explorer, mais gardez une part de prudence pour éviter de vous mettre en difficulté. Cancer, le cœur et les émotions s'emballent vite. Prenez le temps de mieux connaître l'autre avant de vous projeter trop loin dans une relation. Lion, vous exprimez vos pensées avec tact et bienveillance. Votre manière de communiquer apaise les tensions et renforce la qualité de vos échanges. Vierge, restez lucide face aux informations reçues. En prenant le temps de vérifier, vous évitez erreurs et malentendus. Balance, dans vos démarches professionnelles, misez sur la rigueur et le respect du cadre. Cela joue clairement en votre faveur. Scorpion, votre implication est remarquée. Vous investissez pleinement votre énergie dans un projet ou une collaboration prometteuse. Sagittaire, une rencontre prend une tournure positive. Les échanges se multiplient et un lien naturel semble s'installer avec fluidité. Capricorne, vous gardez vos émotions sous contrôle, parfois un peu trop. Montrez davantage ce que vous ressentez pourrait améliorer les choses. Verseau, votre intuition est votre meilleur atout. Vous saisissez les opportunités au bon moment, ce qui vous fait avancer efficacement. Poisson, vous êtes plus présent pour vos proches, notamment les enfants. Ces moments partagés renforcent les liens et apportent beaucoup de douceur. Je vous souhaite une excellente journée. À bientôt.

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2: il est 8h.
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5: Bonjour à tous. La commission de l'environnement de la Chambre a rejeté hier une proposition de loi du PS visant à interdire progressivement les PFAS dans plusieurs catégories de produits pour lesquels des alternatives existent déjà. Les socialistes et les écologistes ont aussitôt dénoncé cette décision. Les députés de la majorité, Hervé Cornili pour le MR et Marc Lejeune pour les engagés, ont justifié ce vote négatif par le travail mené par le ministre de l'Environnement, Jean-Luc Cruc. Travail qui s'inscrit dans le processus européen en cours. On ne refuse pas l'action, c'est l'improvisation qu'on refuse, a affirmé Hervé Cornili. Une étude est en cours avec un rapport intermédiaire attendu en juin. Le rapport final est attendu en novembre, a souligné Marc Lejeune, selon qui la proposition est prématurée. Ce vote négatif a suscité la colère du PS. C'est un choix politique que nous ne pouvons pas accepter, a dénoncé Marie Meunier dans un communiqué diffusé à l'issue du vote. Alors que plusieurs pays prennent des mesures ambitieuses pour limiter l'usage de ces substances dangereuses, le gouvernement fédéral continue de renvoyer les décisions à plus tard. Il se réfugie derrière l'Europe pour justifier son immobilisme. Écolo Groen disposait d'une proposition de loi similaire. Par voie de communiqué, les Verts s'en sont principalement pris aux engagés. Pendant la campagne électorale de 2024, les engagés ont multiplié les déclarations indignées sur les PFAS et n'ont cessé d'attaquer les ministres écologistes sur ce dossier. Aujourd'hui, après plus d'un an au pouvoir, ils votent contre une loi qui aurait pu protéger les citoyens, a dénoncé la chef de groupe Sarah Schlitz. Devant la cour d'assises du Hainaut, le procès du drame de Strepy entre dans sa dernière ligne droite avec hier les réquisitions de l'avocat général. Pour Gilles Dupuy, tous les éléments sont rassemblés pour permettre au jury de condamner Paolo Falzone pour un assassinat, 6 meurtres et 81 tentatives d'assassinat. Point après point, il a étayé son propos. Si le jury le suit, l'accusé risque la réclusion à perpétuité. L'avocat général a commencé son réquisitoire par une longue liste des qualificatifs utilisés par les témoins pour décrire le moment des faits. Un avion, une bombe, une fusée, un attentat, le chaos, Bagdad, des chaussures qui se retrouvent sur les toits des maisons. La liste est longue et elle témoigne de la violence de ce choc le matin du 20 mars 2022. Est-il possible en quelques secondes de détruire autant, s'interroge le magistrat. Il salue ensuite l'instruction menée de façon remarquable et précise sa fonction. Mon rôle dans le procès est de représenter la société dont les équilibres ont été ébranlés par les crimes commis. Il en vient ensuite à la qualification des faits et pose directement ce constat. Dans cette affaire, la partie civile et le ministère public sont exactement sur la même longueur d'onde. Mais l'avocat général a argumenté sur chacun des points. Paolo Falzone est-il responsable de ses actes ? Outre le fait que les experts ont estimé que c'était le cas, la réponse est clairement oui pour le magistrat, parce que l'intéressé se montre suffisamment réactif pour poursuivre sa route. Il ajoute qu'il a conscience des faits et de leur gravité, puisqu'à leur arrivée sur les lieux, il a demandé aux policiers de l'abattre. À la question quelle était l'intention de l'auteur dès le jour du drame, le parquet a choisi de qualifier les faits en meurtre et homicide volontaire, rappelle l'avocat général. Une fois que tous les éléments ont été connus, entre autres les vidéos, la chambre des mises en accusation a confirmé ces qualifications. La conviction du parquet général reste inchangée à ce stade. Et puis l'accusé ne pouvait ignorer qu'il risquait de croiser des piétons. Parmi les arguments relevés par le magistrat, il y a le fait qu'il a été mis en garde par ses amis, ses voisins, son père, et il a persisté à conduire de façon de plus en plus dangereuse. L'avocat général Gilles Dupuy estime qu'il est inenvisageable qu'il ait pu ignorer que l'on se trouvait en période de carnaval et donc qu'il risquait de croiser des piétons sur son chemin. D'autre part, il a bien vu le cortège, l'éclairage était en parfait état. Selon le ministère public, l'accusé démontre une acceptation consciente de la mort des victimes qui seront sur son passage. Au cours du procès d'assises, le principal avocat des parties civiles, Maître Mayence, a réclamé que soit posée au jury la question de la préméditation en ce qui concerne le Gilles qui était sur le capot de la voiture, qui en est tombé avant d'être écrasé par la voiture. Gilles Dupuis estime dès lors que la préméditation peut parfaitement être retenue pour Paolo Falzone. Il encourt une peine de prison à perpétuité. Quant à Antonino Falzone, suite aux réquisitions de l'avocat général, il encourt un maximum de 2 ans de prison pour abstention coupable. Côté météo, cette journée de mercredi se déroulera sous des nuages largement dominants et ne laissant que peu d'occasion au soleil de percer. Le risque de pluie restera assez limité et ne concernera que l'est du territoire. Quant aux températures, les maxima seront de 19 degrés. On referme ici ce bulletin d'info. 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
10: 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Bonjour, bienvenue chez Radio Bonheur pour un réveil dans la bonne humeur. On se prend un café et on se parle tout à l'heure. Comme chaque matin, musique et plaisir au rendez-vous.

0: Quel plaisir de vous compter parmi nous. La musique y est certainement pour quelque chose. C'est notre programmation ce matin, faite par vos recommandations. Merci de nous faire confiance. Belle journée à tous.
1: Qu'est-ce que je vois là? Encore des paresseux sous la couette? Allez, debout.

0: Dans quelques minutes, Philippe Laurent reçoit Franck Goffaud de la SPA de Charleroi pour une émission dédiée aux familles d'accueil bénévoles. Juste vous et moi ce matin en studio pour comprendre. Marie viendra partager son expérience. Belle journée à tous et rendez-vous demain matin, ici même, heure ciao.
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2: Bonjour à tous, en ce mercredi 3 juin, nous fêtons les Kevin ainsi que les Gavin. Le dicton du jour, le temps qu'il fait en juin, le 3, sera le temps de tout le mois. Les anniversaires nous arrivent avec les 67 ans de Houbet Willy de Senef, Joël de Mettet fête ses 55 ans, Angie de Florène fête ses 47 ans et Nicolas de Namur lui fête ses 38 ans.
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4: Bonjour à tous. Bélier, vous avancez à l'instinct et cela vous réussit. Vos actions sont justes aujourd'hui, à condition de rester à l'écoute des autres. Taureau, vous prenez une décision professionnelle concrète.

0: D'accord avec vos ressentis, ce qui renforce votre stabilité. Gémeaux, l'envie de sortir du cadre est très forte, alors osez explorer, mais gardez une part de prudence pour éviter de vous mettre en difficulté. Cancer, le cœur et les émotions s'emballent vite. Prenez le temps de mieux connaître l'autre avant de vous projeter trop loin dans une relation. Lion, vous exprimez vos pensées avec tact et bienveillance. Votre manière de communiquer apaise les tensions et renforce la qualité de vos échanges. Vierge, restez lucide face aux informations reçues. En prenant le temps de vérifier, vous évitez erreurs et malentendus. Balance, dans vos démarches professionnelles, misez sur la rigueur et le respect du cadre. Cela joue clairement en votre faveur. Scorpion, votre implication est remarquée. Vous investissez pleinement votre énergie dans un projet ou une collaboration prometteuse. Sagittaire, une rencontre prend une tournure positive. Les échanges se multiplient et un lien naturel semble s'installer avec fluidité. Capricorne, vous gardez vos émotions sous contrôle, parfois un peu trop. Montrer davantage ce que vous ressentez pourrait améliorer les choses. Verseau, votre intuition est votre meilleur atout. Vous saisissez les opportunités au bon moment, ce qui vous fait avancer efficacement. Poisson, vous êtes plus présent pour vos proches, notamment les enfants. Ces moments partagés renforcent les liens et apportent beaucoup de douceur. Je vous souhaite une excellente journée. À bientôt.
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0: Il est 9h.
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3: Bonjour à tous. Le groupe Écolo demande la démission immédiate du président du Parlement de la Fédération Wallonie-Bruxelles, Benoît Dispa, dans un communiqué diffusé hier soir. Il lui reproche de multiplier les passages en force pour accélérer l'adoption du projet de décret-programme contenant une série de mesures d'économie. Face à l'ampleur de la mobilisation citoyenne, la majorité MR Les Engagés multiplie les passages en force pour accélérer l'adoption de ce texte, s'insurge le parti. Les écologistes reprochent à Benoît Dispa, qui fait partie des engagés, d'avoir fait entorse par deux fois à des procédures du règlement parlementaire dans le cadre de l'examen du texte. Ils accusent la majorité d'empêcher un renvoi au Conseil d'État et d'écarter la disposition prévoyant un délai de 84 heures entre l'approbation du rapport de commission et son examen en séance plénière. Les écologistes mettent en garde que ces décisions constituent une dérive inacceptable et que les règlements démocratiques doivent être respectés. Par conséquent, la chef de groupe écolo Bénédicte Linard demande la démission de Benoît Dispa. En effet, le président du Parlement de la Fédération Wallonie-Bruxelles est tenu de garantir le respect du règlement et de veiller au bon fonctionnement démocratique de l'institution. Le règlement n'appartient pas à la majorité, mais à l'ensemble des parlementaires. À deux reprises en deux jours, il a failli à cette mission dans un contexte de tension importante qui exigeait au contraire une vigilance accrue, précise Bénédicte Linard, chef de groupe écolo. Pour rappel, la commission du budget du Parlement de la Fédération Wallonie-Bruxelles a approuvé hier majorité contre opposition le projet de décret programme sans pouvoir encore le renvoyer vers la plénière pour adoption définitive. Écolo, tout comme le PTB, ont en effet refusé en clôture de vote d'accorder leur confiance aux rapporteurs sur le texte. Une conférence des présidents du Parlement devra être reconvoquée pour planifier une nouvelle séance de commission du budget afin de vérifier la concordance du rapport et ensuite l'approuver formellement. Cette nouvelle réunion de commission devrait intervenir dans le courant de cette semaine. L'examen du décret programme en séance plénière, quant à lui, ne devrait avoir lieu que la semaine prochaine. Devant la cour d'assises du Hainaut, le procès du drame de Strepy entre dans sa dernière ligne droite avec hier les réquisitions de l'avocat général. Pour Gilles Dupuis, tous les éléments sont rassemblés pour permettre au jury de condamner Paolo Falzone pour un assassinat, 6 meurtres et 81 tentatives d'assassinat. Point après point, il a étayé son propos. Si le jury le suit, l'accusé risque la réclusion à perpétuité. L'avocat général a commencé son réquisitoire par une longue liste des qualificatifs utilisés par les témoins pour décrire le moment des faits. Un avion, une bombe, une fusée, un attentat, le chaos, Bagdad, des chaussures qui se retrouvent sur les toits des maisons. La liste est longue et elle témoigne de la violence de ce choc le matin du 20 mars 2022. Est-il possible en quelques secondes de détruire autant, s'interroge le magistrat. Il salue ensuite l'instruction menée de façon remarquable et précise sa fonction. Mon rôle dans le procès est de représenter la société dont les équilibres ont été ébranlés par les crimes commis. Il en vient ensuite à la qualification des faits et pose directement ce constat. Dans cette affaire, la partie

0: The high, the high, the ho, les cool and the gang dans la radio pour vous dire bonjour ce matin. J'espère que vous allez bien. Merci d'être avec nous sur les antennes de Radio Bonheur. Nous sommes ensemble jusqu'à midi. Et c'est parti pour cette édition de Juste vous et moi ce matin. Ça sera avec juste vous et eux, bien évidemment. On parle des animaux ce matin dans quelques instants.
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0: Et on accueille directement le président de la SPA ce matin. Non, le directeur de le président, le directeur.
2: Je voudrais pas avoir le problème avec la présidente. Avec
0: non, bien voilà. Évidemment, j'imagine. Bonjour Franck Goffou.
2: Bonjour Phil.
0: Comment allez-vous?
2: Tout va bien.
0: Tout va bien ce matin. Alors, si on vous a demandé de venir aujourd'hui, c'est parce qu'on va mettre en avant certaines petites choses et certaines familles notamment, parce que la SPA ne fonctionne pas sans bénévoles. Hein. C'est un peu comme la plupart des radios, nous, quand on est passionné.
2: Oui, je dirais que c'est même plus que ça. J'ai tendance à dire, et je le répète, la SPA ne serait jamais...

0: centaines et des centaines d'animaux par an.
1: Alors, familles d'accueil qui sont là pour sauver des animaux, pourquoi ? Parce qu'il y a une surcharge à la SPA même et vous faites aider de l'extérieur ou quel est le principe de la famille d'accueil pour sauver
0: le principe principal de la famille d'accueil dans son résumé, c'est s'occuper en majorité des jeunes nichés, des jeunes chatons. On nous amène très régulièrement des jeunes chatons qui sont avec ou sans la maman. Mm-hmm. Là, c'est vraiment deux mondes différents. Et donc, à l'ESPA de Charleroi, on n'a pas la place ni la possibilité de pouvoir gérer ces dizaines et dizaines de jeunes chatons. Et on a le bonheur d'avoir de nombreuses familles d'accueil, dont Marie ici, près de nous, qui s'en occupent à notre place.
1: Alors, on va en parler dans quelques instants, parce qu'apparemment, on me signale qu'on a un souci de micro, t'entends de très loin, donc on va regarder à ça dans un instant, c'est pas de chez toi la faute, on va essayer de voir un peu ce qui se passe. On a Marie qui est avec nous en attendant de résoudre le problème du micro. Bonjour Marie.
2: Bonjour Philippe.
1: Alors Marie, famille d'accueil alors.
2: Famille d'accueil.
1: Bénévole.
2: Bénévole, chaton pour la SPA de Charleroi.
1: Depuis combien de temps ?
2: Depuis 2024.
1: Depuis deux ans.
2: Oui.
1: D'accord. Belle expérience.
2: Très belle expérience, gratifiante aussi. Et bien sûr, on n'a pas que du positif, parce que malheureusement, dans les chatons que on récupère en tant que famille d'accueil, il y en a quelquefois qui n'ont qu'un jour.
1: Il y a des risques, bien évidemment.
2: Donc voilà, on en perd aussi.
1: On va en parler d'ici quelques instants, on va vivre ton expérience. On va juste essayer de changer de place pour quand même retrouver Franck, et on va résoudre le problème du micro après. On est bien en direct, hein, Franck, donc
0: il y a voilà. Pas de souci.
1: Là, cette fois-ci, on va mieux t'entendre. Alors, Franck, donc... je disais donc tout à l'heure, le fait d'avoir des familles bénévoles pour recueillir tous ces chats, c'est par manque de place.
0: Mais disons qu'il y a un manque de place, et alors il y a certainement un manque de structure et de temps. Comme Marie l'expliquait, lorsqu'on reçoit une toute jeune nichée de jeunes chatons qui ont ne fût-ce que quelques jours, si la maman est avec, ça règle un problème énorme, celui du nourrissage.
1: Oui,
0: donc là, effectivement, c'est plus facile. Mais lorsqu'ils doivent les biberonner toutes les X heures, c'est un travail véritablement colossal qui doit se faire en journée, qui doit se faire la nuit. Et donc, malheureusement, si ces jeunes chatons devaient rester chez nous, avec le travail également colossal que les soigneurs ont à côté de ça, mm-hmm. on en perdrait malheureusement beaucoup, beaucoup plus. Et c'est pour ça que je dis que les familles d'accueil sont indispensables, parce que leur travail qu'elles font au jour le jour, et je dirais même heure après heure, permettent véritablement d'en sauver des centaines par an.
1: Parce que ça doit pas être des chatons, il y en a énormément quand on regarde bien. Ça va vite les chatons, ça se reproduit très très vite, j'ai envie de dire. Donc on doit certainement vous en apporter... J'ai envie de dire la brouette, c'est pas gentil. Hein,
0: je sais, mais c'est imagé, mais malheureusement, c'est effectivement le cas. On rentre à l'ESPA de Charleroi plus de 2000-2500 chats par an chaque année. C'est en diminution chaque année, donc ça c'est quand même aussi
1: c'est
0: bonne nouvelle. Ça veut dire quand même que derrière, les campagnes de stérilisation portent leurs fruits. Mm-hmm. Inévitablement, hein, tout chat qui a été opéré, on aura au moins la chance que celui-là n'en fera plus. Et donc, ce sont depuis maintenant plusieurs années, dans toutes les communes avoisinantes, des milliers de chats qui ont déjà été opérés et qui, fort heureusement, n'ont pas fait des dizaines de milliers de chats supplémentaires.
1: Alors, l'émission ce matin, Franck, eh bien justement, elle va tourner alentour, pas que des chatons, un peu aussi des événements à venir à la SPA de Charleroi. Tu es directeur de la SPA de Charleroi et je sais qu'il y a énormément d'activités à la SPA de Charleroi parce que vous avez besoin, en plus de subsides, des subsides externes d'une manière ou d'une autre à travers la population. Donc, on sait que vous organisez pas mal de manifestations par rapport à ça. On les voit passer sur différents réseaux sociaux. Alors, on va parler également ce matin, ça va être un peu long, hein, on va avoir pas mal de sujets parce que c'est une émission très parlotte le matin, juste vous et moi, mais que faire justement, et tu en as déjà touché un mot, c'est les campagnes de sensibilisation, parce que justement, effectivement, 2500 chatons, c'est pas rien, il faut peut-être trouver à un moment donné la solution. C'est pareil pour les chiens, c'est pareil pour des tas d'autres animaux. On va éventuellement, bien évidemment, parler de Marie qui est avec nous et qui va nous partager un petit peu une journée au quotidien de biberonnage, parce que on a eu l'occasion de le vivre ici à la radio en direct en plus. Hein, et justement, tu parlais de Marie, le micro là, on a souci, on va regarder hein, tout de suite, ne t'inquiète pas. Mais on parlait tout à l'heure des risques et c'est vrai que on a vécu quelque chose ici. Hein, on va en parler aussi tout à l'heure. Voilà. Et puis sur la page Facebook de Radio Bonheur Belgique, eh bien vous avez certainement vu l'affiche ce matin, juste vous et moi, consacrée à la SPA de Charleroi, bénévoles, famille d'accueil, adoption. Voilà, on va les mettre en avant ce matin. Donnez vos avis via la page Facebook, laissez vos commentaires également. Et vous pouvez joindre le standard au 071 45 53 60 si vous le désirez. Et puis c'est sur Facebook que ça se passe. 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Dans un instant, la musique revient sur Radio Bonheur. On aura Rory et Alexander Stewart. Merci à vous de votre fidélité. À tout de suite.
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1: Bonjour à tous, en ce mercredi 3 juin, nous fêtons les Kevin ainsi que les Gavin. Le dicton du jour, le temps qu'il fait en juin, le 3, sera le temps de tout le mois. Les anniversaires nous arrivent avec les 67 ans de Houbet Quilly de Senef, Joël de Mété fête ses 55 ans, Angie de Florène fête ses 47 ans et Nicolas de Namur lui fête ses 38 ans.
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1: Bonjour à tous, Bélier, vous avancez à l'instinct et cela vous réussit. Vos actions sont justes aujourd'hui, à condition de rester à l'écoute des autres. Taureau, vous prenez une décision professionnelle concrète, en accord avec vos ressentis, ce qui renforce votre stabilité. Gémeaux, l'envie de sortir du cadre est très forte, alors osez explorer, mais gardez une part de prudence pour éviter de vous mettre en difficulté. Cancer, le cœur et les émotions s'emballent vite. Prenez le temps de mieux connaître l'autre avant de vous projeter trop loin dans une relation. Lion, vous exprimez vos pensées avec tact et bienveillance. Votre manière de communiquer apaise les tensions et renforce la qualité de vos échanges. Vierge, restez lucide face aux informations reçues. En prenant le temps de vérifier, vous évitez erreurs et malentendus. Balance, dans vos démarches professionnelles, misez sur la rigueur et le respect du cadre. Cela joue clairement en votre faveur. Scorpion, votre implication est remarquée. Vous investissez pleinement votre énergie dans un projet ou une collaboration prometteuse. Sagittaire, une rencontre prend une tournure positive. Les échanges se multiplient et un lien naturel semble s'installer avec fluidité. Capricorne, vous gardez vos émotions sous contrôle, parfois un peu trop. Montrez davantage ce que vous ressentez pourrait améliorer les choses. Verseau, votre intuition est votre meilleur atout. Vous saisissez les opportunités au bon moment, ce qui vous fait avancer efficacement. Poisson, vous êtes plus présent pour vos proches, notamment les enfants. Ces moments partagés renforcent les liens et apportent beaucoup de douceur. Je vous souhaite une excellente journée. À bientôt.
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3: Et c'est là qu'on se rejoint sur les antennes de Radio Bonheur. Et quel plaisir d'avoir avec nous ce matin, alors, une famille d'accueil, Marie, qui est avec nous. Ça va, Marie?
4: Ça va toujours.
3: Ça va cette fois-ci? Je pense qu'on va s'entendre.
5: Oui, en tout cas, personnellement, ça marche très bien. Oui,
3: ben voilà, ben si ça marche très bien, c'est magnifique. Alors, on parlait de la SPA. Il y a déjà pas mal de réactions sur la page Facebook, Franck, comme tu le vois. Donc, la SPA, bien vue par rapport à ses activités. Et on a une autre expérience, celle d'un auditeur qui est avec nous. C'est Joël. Bonjour, Joël.
6: Oui, bonjour, Philippe.
3: Alors, Joël, ton expérience au niveau d'un animal de compagnie?
6: Bah, disons, je n'oublierai, difficile d'oublier mon chat, car ça a été vraiment une créature qui a pris vraiment beaucoup de place. En fait, j'étais parti travailler, quand je suis rentré du travail, ma femme avait recueilli un chat, un chaton. Et voilà, on l'a gardé 18 ans. Malheureusement, bon, après, bon, avec la santé du chat, bon, on a dû l'euthanasier, mais bon, voilà, on a eu...
3: Il avait des soucis de santé? Ou son vieillissant?
6: Je n'ai pas compris.
3: Je dis, il avait des soucis de santé ou alors c'est l'animal vieillissant?
6: On avait déjà dû la faire opérer 3 fois parce qu'elle attrapait des ganglions au mamelon. Voilà, donc, et après, elle a attrapé un œdème. Et puis voilà, bon, ben, et vu l'âge qu'elle avait, ben, le vétérinaire a dit, voilà, non, écoutez, ça ne sert plus à rien, quoi.
3: Voilà, donc elle a eu une belle vie, au fait. C'est ça qu'il faut voir. Elle a eu une belle vie, c'est ça qu'il faut voir.
6: Ah oui, oui, et nous, on a eu une belle vie avec elle aussi, mais voilà, ben, par contre, il faut pouvoir s'en occuper, quoi, bon.
3: Ben, c'est certain, il ne faut pas adopter un chat comme on achète un jouet au magasin, on est bien d'accord.
6: Pardon?
3: Je dis, il ne faut pas adopter un chat ou un chien comme on achète un jouet en magasin, il faut s'en occuper.
6: Non, les gens ne comprendront pas ça, on ne sortira jamais du problème, de toute façon. Voilà, on achète une bête, c'est pour s'en occuper, c'est pour vivre avec, c'est pour... voilà. Je vais prendre un exemple, où nous étions, quand ma femme a recueilli le chat, on a déménagé peut-être 200 mètres plus loin, Bon, ben, le chat, par habitude, retournait à la première maison, et tous les jours, on prenait sa boîte de croquettes. Pour faire du bruit, on allait la rechercher à l'autre maison pour qu'elle revienne à la nouvelle maison, quoi. Et puis, bon, ça s'est passé, et puis elle est tout le temps restée chez nous, mais...
3: Faut voir voilà. Le côté positif, hein, Franck, il n'est pas retourné à la SPA, hein. Il est retourné à l'ancienne maison. C'est vrai, si vous aviez un message à faire passer à Franck Goffaux, directeur de la SPA, quel serait-il ?
6: Ah ben, que je tire mon chapeau déjà pour toutes les actions qu'ils font, mais je pense que les gens ne comprennent pas bien le principe d'avoir un animal chez eux, quoi, et les abandonner pour les vacances ou pour... Non, mais la SPA, heureusement qu'il y a la SPA.
3: Une réaction, Franck.
5: Bah, merci à Joël pour effectivement son commentaire et le fait d'être venu vers nous par rapport à son histoire qui est au demeurant est très belle. Elle est très belle parce que c'est bien la preuve qu'un animal de compagnie offre un bonheur incommensurable toute la vie. Là où Joël a bien raison, c'est qu'il faut effectivement bien mettre en avant que l'adoption, c'est un acte qui doit être mûrement réfléchi. On doit se poser énormément de questions avant de prendre un animal de compagnie chez soi, quel que soit l'animal, que ce soit un lapin, un chat, un chien, un équidé ou autre. Il faut se poser inévitablement des questions pour que l'adoption se passe le mieux possible. Mmh. Et la certitude que je peux vous dire aujourd'hui, c'est que quand on sauve un animal de compagnie dans une SPA telle que la mienne ou une autre, hein, bien évidemment, l'animal vous le rendra. Il saura que vous lui avez offert une seconde chance, une chance qu'il mérite, parce que malheureusement le début de sa vie n'a sans doute pas été celle qu'il espérait, mais lorsqu'il se rend compte qu'il a maintenant l'occasion de vivre enfin la vie qu'il mérite, il vous le rendra 100 fois.
3: Voilà. Merci Joël pour votre intervention, et puis on va laisser la place à d'autres auditeurs peut-être. Passez une belle journée, Joël.
5: Merci Joël.
3: Alors, on va revenir, tiens, je te le rends maintenant, tu peux bien. Oui, je vais essayer d'en trouver un autre, hein, mais bon, j'avais pas prévu le coup, mais bon, voilà, je vais pas vous dire ce qui se passe. Alors, justement, on va revenir un petit peu sur ton expérience, Marie. Comment ça t'est venu à l'idée, déjà, d'entrer en contact avec la SPA ? Est-ce que tu cherchais un moment quelque chose à faire ? Tu t'ennuyais ? Tu t'es dit, tiens, j'aurais bien utilisé mon temps à rendre service, à faire plaisir à quelqu'un ?
4: Bah écoute, comme tu le sais, j'étais animatrice ici à Radio Bonheur. Et je suis tombée gravement malade et opérée plusieurs fois en 2023. Ce qui m'a fait que je n'ai plus pu assumer les émissions et je me retrouvais chez moi, seule dans mon coin. Et puis je suis tombée sur une affiche de la SPA parce que j'ai moi également adopté 3 vieilles mémères de la SPA. D'accord. Donc j'ai 3 vieux chiens, parce qu'il faut pas oublier non plus que je quitte un peu mon domaine, mais que à la SPA les gens vont souvent vers les chiots, les jeunes chiens. Mais il y a des vieux chiens qui demandent.
3: Il y a les petits pépères qui demandent.
4: On appelle ça des paniers retraite. Et moi je trouve que j'ai eu 2 petites chihuahuas de 14 ans, une qui est mal foutue, qui n'a plus de dents, qui a la gueule qui pend, mais c'est des crèmes. Ah oui, je te promets, j'ai pris des chiens, mais vraiment à l'horrible.
3: Jolie image quand même.
4: À l'horrible. Mais oui, mais mon mari m'a dit que tu m'as ramené là.
3: Mais voilà.
5: Mais fort heureusement qu'effectivement des gens comme Marie existent, parce que là où elle a raison, heureusement les mentalités ont énormément changé. Moi, ça fait 17 ans que j'y suis, et c'est vrai qu'au départ, tout chien qui dépassait 8-9 mois, pour les gens, c'était déjà devenu un vieux chien. Un chaton qui dépassait les 6 mois, c'était un vieux chat. Et lorsqu'on avait des animaux qui dépassaient les 5-6 ans, qui rentraient au refuge, on avait véritablement peur qu'ils ne nous quittent jamais. À l'heure d'aujourd'hui, fort heureusement, des gens comme Marie, on en a de plus en plus, qui se disent, voilà, on sait qu'un chiot de 6, 8, 9 mois, il a une chance énorme de nous quitter au plus vite, et c'est le cas toujours, bien évidemment, et
3: mais
5: fort heureusement.
3: Mais il a peut-être une chance, malheureusement aussi, de vous revenir au plus vite.
5: Oui, parce que ça, je pense, un peu le souci. Ça, je pense qu'on on y reviendra. On a mis en place un système de mise en contact régulière qui doivent être de 4 avant l'adoption pour éviter ce coup de cœur.
3: Donc il y a un suivi en fait.
5: Il y a un véritable suivi avant l'adoption définitive. Mais je reviens sur le panier confort, comme elle le dit. Énormément de gens ici maintenant, et heureusement qu'elles sont là, et je leur dis véritablement merci, se disent, voilà, je sais que si je prends un chien de 10-12 ans, on ne partira plus vers 10-12 ans. Ça, c'est une évidence. Mais si je peux leur offrir 6 mois, 1 an, 2 ans, 3 ans de véritable bonheur, de panier confort, ils le font avec un véritable amour. Et là, je rebondis, comme ce que je disais encore la première fois, vous aurez encore plus d'amour de ce chien-là qui se disent, ces gens m'offrent une fin de vie que je méritais, je vais leur offrir un bonheur qu'ils méritent également.
4: Effectivement, Franck, et là je te reprends aussi là-dessus. J'ai 3 chiens, donc comme je t'ai dit que j'ai adopté à des années différentes. Le dernier, le 31 octobre l'année dernière. Elle a 14 ans. Quand je me suis dit, mon Dieu, j'en ai déjà 2, qu'est-ce que ça va donner ? Elle est arrivée à la maison, elle a pris ses aises, et à la SPA, on vous dit toujours qu'il y a la... Comment est-ce qu'on dit ? Enfin, il y a chaque fois 3. Donc ça veut dire qu'il faut 3 jours, 3 semaines, et 3 mois. 3 jours, pourquoi ? Parce que 3 jours pour s'habituer au lieu. 3 semaines, pourquoi ? Pour qu'elle s'habitue à vous, à vos habitudes, à ce qu'elle se sente un peu moins... moins abandonnée, je vais dire, parce que c'est une nouvelle maison, c'est des nouveaux parents, je vais dire, pour les chiens, parce que moi je me considère comme leur maman quand même. Et on dit 3 mois pour qu'elle soit vraiment à l'aise et qu'elle se sente vraiment chez elle. Donc je me dis, quand vous faites une adoption, ne revenez pas au bout de 3 jours parce que le chien est dans un coin en train de trembler, ou au bout de 3 semaines parce que ben le chien il vous regarde un peu l'air qui c'est cette personne là. Non, il faut laisser le chien
3: le temps de s'adapter à sa nouvelle famille. En fait.
4: Voilà.
3: Ça, c'est fort important, bien évidemment. Ça, on comprend bien et on comprend cette émotion dans ta voix quand tu en parles. Parce que, ben voilà, c'est vrai qu'on a tendance à tomber sur un coup de cœur, comme tu le disais tout à l'heure, Franck. Et c'est souvent les enfants, d'ailleurs. Hein, et puis, quand on voit les enfants pris sous l'émotion, oh, il est beau, les parents finissent par craquer, donc ça va de pair. Et c'est ce que je disais. Bon, maintenant, apparemment, on va en parler tout à l'heure, il y a un suivi, mais après, on arrive en période de vacances, et bien souvent, c'est un peu ça le problème. C'est souvent, il y a des périodes hein, comme ça où on retrouve c'est toute l'année
5: voilà, on évidemment. En parlera certainement. Les vacances avaient un impact beaucoup plus négatif avant qu'aujourd'hui. Pourquoi? Parce que l'impact négatif aujourd'hui, il est toute l'année. Et donc, le phénomène vacances n'est plus aussi important qu'on l'a connu.
3: Mais il y a aussi un grand changement dans les vacances, c'est qu'on accepte de plus en plus d'animaux.
5: Exactement.
3: À ça, c'est
5: exactement.
3: Important aussi.
5: Et alors, je le répète, on en reparlera. J'ai toujours dit que les périodes de vacances étaient une magnifique période pour adopter. On y reviendra et j'expliquerai pourquoi.
3: D'accord, très bien. Juste vous et moi, on parle aujourd'hui de juste eux et puis de l'expérience de Marie, on parle des animaux, on parle des chats, du biberonnage. Oui. T'as eu jusqu'à combien de chats jusqu'ici? Chatons, bébés chats?
4: Mais écoute, bébé chaton, j'ai commencé mon premier bébé chaton, j'avais 4 chatons quand j'ai commencé, donc quand j'ai vu l'annonce de la SPA. En fait, je peux t'expliquer juste...
3: On va
4: après.
3: Revenir tout à l'heure. Hein,
4: donc voilà, j'ai commencé par 5 chatons à biberonner. Donc je me suis dit, mon Dieu, dans quoi je me lance là? C'est un bébé, mais fois 5. Je dis, bon, ben tant pis, voilà, j'essaye, puis si ça ne marche pas, bon, ben voilà, on peut toujours revenir en arrière.
3: Et aujourd'hui, pas de regret.
4: Aujourd'hui, pas de regret. Faut savoir aussi que les chatons, on les garde 2 mois et demi, et que tous les 2 mois et demi, à peine adoptés, parce qu'on on a un contrat à la SPA, moi, je ne reste pas, sincèrement, 24 heures.
3: Ah ben sans, 2500 chats par an.
4: Sans que, ben voilà, Nathalie, Bernie, sur son site, et j'en demande, quand il n'y en a pas, j'en demande, en fait. Je suis en manque.
3: Oui, mais attends,
4: alors,
3: on va quand même reprendre quelque chose.
5: On va finir par croire qu'on en fait exprès.
3: Alors, voilà, c'est bien d'en redemander, mais moi, j'ai envie de te dire, quand il n'y en a pas, je n'irai pas, je demande, parce que c'est peut-être inciter les gens à dire, on va aller porter les chats là-bas, il y a quelqu'un qui va s'en occuper.
4: Oui, non, mais...
3: C'est un peu péjoratif.
4: Oui, mais disons que j'en parle à Nathalie, je dis, voilà, tu n'as pas de biberonnage, parce
3: mais
4: qu'on a aussi
3: on a bien compris le sens,
4: bébé,
3: bien évidemment,
4: voilà,
3: on a compris
4: voilà.
3: le sens. Mais c'est vrai qu'avec 2500 chats, bien souvent, tu n'as pas le temps d'en demander, qu'il y en a qui arrivent, et l'idée, à long terme, bah, c'est comme tu le disais, Franck, hein, c'est des
5: Le rêve absolu.
3: Pas d'éliminer, mais d'en avoir de moins en moins.
5: D'éradiquer. Le mot, voilà. Réguler.
3: Oui.
5: Réguler. Voilà, des chats errants, bien évidemment, il y en aura toujours. Ça, c'est une évidence. Il faut savoir que deux chats, c'est 2000 sur un an, et après quelques années, ça fait 10, 12 000 par rapport aux portées qui se reproduisent et reproduisent et reproduisent. Je le disais, le côté positif quand même, depuis maintenant plusieurs années, c'est qu'on constate qu'on en rentre quand même de moins en moins. Et fort heureusement, et j'imagine que les campagnes de stérilisation portent véritablement leurs fruits. Il n'y en a pas encore assez, il n'y a pas encore assez de chats qui sont stérilisés. Je rappelle que chaque personne légalement en Belgique a l'obligation de faire stériliser son propre chat. Mais voilà, ce qu'il faut réellement se rendre compte, c'est que chaque chat qui est opéré n'en fera plus. C'est peut-être imagé et idiot dans l'image, mais c'est véritablement la seule manière de pouvoir réguler au maximum ce surplus de chats qui est toujours réguler, celui-là dans la région.
3: C'est pas d'éliminer, mais c'est de réguler.
5: Exactement.
3: Le but n'est pas de ne pas vouloir de chats, le but est justement effectivement de regarder à la quantité et de réguler la situation. On parlera, on continuera de parler de Marie tout à l'heure, mais avec Franck, hein, parce que la approche, bien évidemment, quand vous avez une approche comme ça, vous êtes certainement peut-être étonné, parce que ça court peut-être pas les rues, mais ça commence à être un peu plus fréquent. On en parlera. Quelles sont les familles qui se présentent, comment ça se passe, et comment est-ce qu'on arrive à la SPA, et quelles sont les conditions, surtout, parce que ça aussi, je pense que c'est important. Vous voulez réagir à cette édition, à cette émission, juste vous et moi, sur la page Facebook Radio Bonheur Belgique. Vous laissez vos impressions, bien évidemment, et puis vous pouvez appeler le standard, comme l'a fait Joël, au 071 45 53 60. Donnez votre avis, parlez directement avec Franck Goffaud, directeur de la SPA de Charleroi. Si vous avez un message à faire passer, faites-le maintenant. Allez-y, ne vous gênez pas. Juste vous et moi revient dans quelques minutes sur les antennes de Radio Bonheur.
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6: Eddie Piron, bonjour, bienvenue sur Radio Bonheur. Éclat de famille, c'est le titre d'une des expositions temporaires du musée de la photographie. Le 18 juin, Adeline Rossion, commissaire de l'exposition, vous guidera dans les univers de 11 photographes professionnels belges qui abordent à leur manière la photographie familiale. On vous propose d'ailleurs déjà une courte visite avec Adeline.
7: Notamment le travail de Camille Carbonaro qui est directrice d'une maison d'édition qui s'appelle Macaroni Book. Et le sujet de ses publications, c'est toujours la famille ou l'archive familiale. Et donc ça a aussi été un point de départ comme personne ressource par rapport au projet. C'est comme ça aussi qu'Arelle Lemaire a rejoint le projet parce qu'elle a été publiée chez Camille. Puis il y a des photographes qu'on a déjà exposés au musée, dont on connaissait le travail, qui, des fois comme Philippe Herbet, n'avait jamais abordé la question de la famille, mais un événement dans sa vie s'est fait qu'à un moment donné, il s'est tourné vers l'intime et a voulu photographier la fin de vie de ses parents. Il y a d'autres personnes comme Olivier Cornil, qui lui avait déjà exposé dans Mon Jardin les fleurs dansent, et ici revient avec un autre projet qui aborde également l'histoire familiale.
6: C'est à découvrir seul, avec des amis ou en famille le 18 juin. Vous devez vous inscrire, le site c'est museephoto.be ou vous appelez au 071 43 58 10. Les 4 et 5 juillet, c'est la Saint-Jean, mais c'est aussi la foire médiévale de Tournai dans un magnifique parc tournaisien. Au pied des tours médiévales, il y aura un marché médiéval, des animations et des campements de reconstitution, 60 stands, 5 compagnies, 60 artistes. Un rendez-vous donc à ne pas manquer. Ça se passe au parc Saint-Jean, quai du Luchet d'Antoin à Tournai. Vous voulez davantage de renseignements, 0495 57 78 72. Sachez que c'est tout à fait gratuit et c'est donc les 4 et 5 juillet. En savoir un petit peu plus sur les troubles du sommeil, les identifier et les prévenir, eh bien ce sera l'objet d'une conférence qui aura lieu le 4 juin prochain, 18h30, à la maison Magritte, à la rue des Gravelles, numéro 95 à Châtelet. Elle sera donnée par le docteur Petrovici Andrea. Elle vous aidera à mieux comprendre les troubles du sommeil, à savoir les reconnaître et à adopter les bons réflexes. Alors si vous voulez éventuellement réserver votre place, vous n'hésitez pas à prendre contact au 071 244 926, c'est tout à fait gratuit. Amusez-vous à l'écoute de votre radio préférée. Bonne journée.
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0: Emmanuel dans la radio, François Valéry pour vous accompagner sur les antennes de Radio Bonheur.
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0: Et soyez les bienvenus sur Radio Bonheur, dont juste vous et moi ce matin, on met à l'honneur les animaux, les amis de tout le monde. Voilà la petite compagnie de chacun et de chacune. Et puis... Écoutez, Franck Goffo, moi j'ai envie de dire, les familles d'accueil aujourd'hui, quand elles arrivent, comment est-ce qu'elles se présentent chez vous ?
2: C'est pas compliqué. Donc en fait, où on passe par le Facebook officiel de la SPA qui est les Amis de Bernie, SPA Charleroi officiel. Et là, Bernie pour expliquer qui c'était, c'est une mascotte qu'on a malheureusement perdue il y a 2-3 ans maintenant. C'était un cavalier King Charles qu'on avait trouvé sur le parking du Colreuil à Marcinelle. Je venais à peine d'arriver comme directeur à la SPA et j'avais toujours dit que j'aurais voulu avoir la mascotte qui soit vraiment près de nous, dans les bureaux, etc. Et donc on l'a pour l'anecdote, appelé Bernie parce que l'ancien directeur que j'ai remplacé était Monsieur Bernier. Et donc on a enlevé le R de Monsieur Bernier pour créer cette fameuse mascotte Monsieur Bernie. Tout ça pour dire que sur le Facebook SPA, c'est Bernie qui vous répondra et on vous expliquera effectivement toutes les modalités pour devenir famille d'accueil. Le plus simple aussi, c'est se présenter tout simplement à l'accueil pendant les heures d'ouverture et on vous donnera un rendez-vous pour
0: vous expliquer. Il y a des moments où vous lancez des campagnes ?
2: La campagne, oui, on a plusieurs périodes lorsqu'effectivement c'est l'hécatombe en termes d'arrivée massive de jeunes chatons. Mais on peut effectivement se présenter tout au long de l'année. D'accord. Actuellement, n'hésitez pas parce qu'on est malheureusement en pleine période de reproduction.
0: Alors Marie, de ton côté, donc toi tu as vu une annonce et puis oui. Tu t'es dit pourquoi pas ?
3: Voilà, je me suis dit pourquoi pas. J'ai du temps à moi. Je ne peux quand même plus sortir comme avant ni rien du tout. Donc j'ai contacté Bernie, qui se nomme Nathalie, qui est une personne très très gentille et charmante et qui vous accueille vraiment. En vous donnant les bonnes explications, en sachant que pour famille d'accueil, tout ce que vous avez besoin, bien sûr, c'est du temps. De l'amour pour ces petites bêtes, c'est ce qui n'ont rien demandé à la vie, et une pièce en fait où vous devez les mettre à part, parce que il faut savoir que quand on les accueille, les petits chatons ou maman chaton, ils ne sont pas encore vaccinés. Donc si vous avez des animaux à la maison, il y en a.
0: Oui, vous devez avoir une petite pièce de forme de quarantaine.
3: Une petite pièce de
0: mise en quarantaine.
3: De mise en quarantaine, voilà. Vous devez également vous présenter, si ça vous intéresse, avec un permis de détention que la commune donne. Et là, en fait, vous expliquez à Nathalie que vous désirez faire famille d'accueil.
0: Donc, et puis on vient visiter, on vient voir si vous remplissez les conditions.
3: Moi, personnellement, pas. Ce que j'avais fait, par contre, c'était, j'avais aménagé la pièce parce qu'au départ, ce n'était qu'une chambre. Donc je l'ai vraiment aménagé pour que je puisse accueillir des chats. Et j'ai filmé et j'ai photographié toute la pièce avec ce que j'avais.
0: Oui, voilà, il faut quand même montrer patte blanche pour ne pas faire de jeu de mots.
3: Montrer patte blanche. Je n'ai jamais eu de problème non plus parce que dès que les petits ont un souci, il faut savoir qu'on est censé pouvoir aller montrer à la SPA du lundi au vendredi de 10h à 11h30. Ils ont un vétérinaire. Pour les familles d'accueil, c'est gratuit. Donc que votre bébé chat ait une diarrhée, une constipation ou un moins
0: quelle que soit la maladie,
3: le moindre petit problème qu'on détecte, il ne faut pas avoir peur, il faut y aller, il faut foncer.
0: Alors, ça demande du temps, bien évidemment, mais ça demande aussi de l'investissement, quelque part. Alors, hormis le temps, il y a le côté financier, il y a le côté investissement. Je prends ne fût-ce que pour le biberonnage, il y a les biberons, il y a le lait, il y a l'entretien de la pièce, du local, parce que c'est bien d'avoir un local à disposition, mais bon, ça doit être entretenu, donc qui intervient ?
3: Je vais dire, au point de vue de l'entretien d'une pièce, ça n'entretient pas plus qu'une cuisine. Voilà, je vais dire, vous devez nettoyer votre cuisine régulièrement, vous nettoyez les chambres régulièrement. Voilà, ce n'est pas une pièce où les petits vont faire caca partout ni rien du tout. On leur apprend à aller dans la litière. Bébé biberonné, on fait comme la maman, c'est nous autres qui les stimulons pour aller aux toilettes. Et point de vue investissement, oui, bien sûr, voilà, vous essayez quand même, sachant que c'est des chats, un petit arbre à chat, mais qui coûte pas cher, vous pouvez demander en don aussi. Il y a des dons sur Facebook où on dit, ben voilà, on peut vous donner un arbre à chat, une litière. Et point de vue tout ce qui est lait, biberon, litière, croquettes, pâté, sachez que tout vient de la SPA.
0: Donc, vous intervenez presque à 100% en fait à
2: voilà. SPA. En fait, on considère que la famille d'accueil, c'est comme si c'était sur le site de la SPA, mais c'est chez le confort de la famille d'accueil. Et donc, il est tout à fait logique que tout ce qui soit soins vétérinaires, que ce soit soins litières, enfin, prix litières, pâté et autres, croquettes et autres, soit pris bien évidemment en charge par la SPA de Charleroi. Et comme Marie le disait, ce n'est même pas du lundi au vendredi, mais c'est même bien du lundi au samedi. Et donc, même le samedi, effectivement, on a un vétérinaire sur place aux mêmes heures avant midi pour éventuellement une visite de contrôle, se faire rassurer parce qu'on a un peu peur, effectivement, parce qu'on voit apparemment quelque chose qui ne serait pas dans la logique. Et donc, voilà. Donc, le vétérinaire, et c'est la moindre des choses, prend véritablement tout en charge au niveau sanitaire.
0: Alors, Vous prenez en charge énormément de choses, mais à savoir que bon, on parlait en début d'émission, on parlait de subsides. Il y a aucune aide venant de l'extérieur.
2: Tout à fait.
0: Enfin, si, il y a des aides venant de l'extérieur, mais des concitoyens, des citoyens. Mais en réalité, au niveau subsides.
2: Exactement. On essaie de le répéter, mais effectivement, c'est pas encore véritablement bien compris et les gens et je peux comprendre que les gens ne le pensent pas. On est subventionné par aucune entité. Et donc, oui, on a quelques rentrées financières par rapport aux communes avec lesquelles on est conventionné pour faire le job de refuge animalier conventionné. Mais il faut savoir qu'effectivement, sur le site de la SPA de Charleroi, c'est 18 personnes temps plein. Voilà. Et donc, on doit chercher un budget d'1,2 million, 1,3 million annuel. La grosse dépense étant bien évidemment tout ce qui est partie salariale, c'est logique. Mais en dehors de ça, il y a la gestion complète au jour le jour des 400, 450 animaux qui sont en permanence sur le site. L'amélioration de tout ce qui est le confort pendant leur séjour. Et donc, rénovation au niveau, pour l'instant, on le fait au niveau des peintures, rénovation au niveau des conduites d'eau, on a réparé l'entièreté des toits, il faut gérer tous les terrains.
0: L'entretien général du bâtiment.
2: Exactement, terrain plus tous les terrains qui les entourent les SPA. C'est plusieurs hectares qui permettent effectivement à nos chevaux de profiter de terrains tout à fait adéquats pour un meilleur confort pendant leur séjour.
0: Oui, voilà, parce que bon, là, on a tendance à parler de famille d'accueil, on parle des chats, mais il n'y a pas que les chats, il y a d'énormes animaux, hein, on parle de chevaux.
2: La SPA de Charleroi, c'est une des seules PA, je crois, en Belgique, qui peut malheureusement se vanter de pouvoir recevoir sur son site l'entièreté des animaux dits de compagnie. Alors si on enlève les animaux de ferme et si on enlève les animaux forestiers, tous les autres animaux peuvent transiter par la SPA de Charleroi.
0: D'accord. On a quelqu'un au standard. Jean-Paul, bonjour.
4: Oui, bonjour.
0: Alors Jean-Paul, quelle est votre expérience au niveau des animaux et de la SPA ?
4: Ah ben, c'est-à-dire que j'en ai déjà récupéré un certain nombre parce qu'avant j'allais à la Louvière. J'ai été à la Louvière, moi. Mais les deux derniers que j'ai pris, c'est deux qui viennent de Charleroi.
0: D'accord.
4: Deux Chihuahua. Allô?
0: Oui, on vous écoute, hein. On vous écoute.
4: Ah, voilà. Eh ben, bon, mais malheureusement, il y en a un des deux qui était cardiaque. Donc, on l'a perdu ici il n'y a pas très longtemps, mais l'autre est toujours là. Mais donc, il avait 12 ans quand je les ai pris, hein. Donc, je les ai sauvés tous les deux, mais le vétérinaire m'a dit, écoute, il avait mis ça sous, parce que je suis fort ami avec, et il me dit, écoute, faut les prendre tous les deux. Et je les ai pris tous les deux, bon, c'est pas pour ce que ça mange, et rien de tout. Bon,
0: c'est ce qu'on disait tout à l'heure, avec Marie et avec Franck, c'est ça le panier confort.
2: Exactement.
0: Et la pension des animaux, c'est-à-dire leur petite pension, leur pré-pension.
4: Écoute, ici, moi, parce que c'est vrai, c'est rallonger leur vie qu'on a fait un petit peu, hein.
0: Voilà, c'est le rapporté
4: d'un. Et malheureusement, dans les deux, ben, il a voué un cardiaque. Là, bon, ça, ça,
0: oui, d'accord, mais enfin, il a vécu heureux, il vous a rendu heureux parce que vous lui avez donné une belle vie.
4: Il y a encore l'autre maintenant, il en reste un. Mais bon, maintenant, forcément, je dis, ben, nous autres, on aime très bien les animaux. D'ailleurs, il y a toujours eu des chats, des chiens ici, tout le temps, tout le temps, tout le temps. Et maintenant, j'ai pris un berger australien qui s'entend très bien avec le petit machin-là. C'est incroyable,
0: ça. C'est bien parce qu'il y a de l'humour en plus dans l'amour et
4: l'amour. Ah, ici, c'est pire qu'un cinéma. Hein.
0: Bon.
4: Mais maintenant, parce que il dort beaucoup d'allure, c'est vrai, je le savais déjà bien, les chihuahuas, ça dort beaucoup. Hein. Mais quand on vient sonner, c'est un système d'alarme.
0: Ah, ben voilà. Donc, il faut. Ça fait deux fonctions, en fait. Ça vous rend joyeux, ça vous apporte beaucoup d'amour, et c'est le nouveau système d'alarme de la maison.
4: Bien sûr, ça.
0: Merci beaucoup, Jean-Paul.
4: Oui.
0: Passez une belle journée, merci.
4: Ben, et bonne continuation, mais s'il me fallait naturellement le berger australien, je l'ai acheté, hein, c'est pas le même. Hein.
0: D'accord.
4: Mais sinon, si j'aurais été à la SPA, peut-être bien que j'aurais trouvé ce qu'il me fallait. Hein.
0: D'accord, bon ben écoute, ben, voilà, oui, certainement. Est-ce qu'il y a déjà eu des bergers australiens? Est-ce que vous en avez?
2: Ah, j'en ai personnellement adopté un, donc voilà. Oui, c'est une race qui est un peu à la mode. Hein. Donc malheureusement, toute race arrive chez nous, dont des bergers australiens, qui, et là je rejoins Jean-Paul, qui est une bête magnifique. Et voilà, elle m'apporte également, moi aussi, tout le monde sait bien que c'est la fifi à papa, en ce qui me concerne. Donc voilà.
0: Voilà, pour les animaux. Merci Jean-Paul pour votre réaction. Merci Jean-Paul. Passez une belle journée. À bientôt, Jean-Paul.
4: En tout cas, merci pour l'émission parce que c'est. Enfin, celui qui n'aime pas les bêtes, il n'aime pas les gens. Hein.
0: Voilà.
3: Merci Jean-Paul. C'est toujours ce qu'on dit.
0: Merci Jean-Paul. Vous voulez réagir, vous appelez le standard 071 45 53 60. On est avec vous jusqu'à midi. Marie, ton expérience à toi aujourd'hui, imaginons qu'il n'y ait plus de chats biberonnés. Tu te relancerais vers des petits chiots. Et ça existe aussi les petits chiots biberonnés?
2: Tout à fait. C'est beaucoup moins fréquent, mais effectivement, on arrive effectivement parfois à recevoir chez nous, par exemple lors d'une saisie, une femelle avec ses tout jeunes chiots. Et donc là aussi, pour un meilleur confort et pour que les animaux soient dans un confort optimal, en tout cas bien meilleur que s'ils restaient chez nous, on essaie de leur trouver une famille d'accueil pour que les chiots puissent grandir, puissent se sevrer en toute tranquillité dans un endroit beaucoup moins bruyant que la SPA de Charleroi. Et là, c'est exactement le même principe qu'avec les chatons. Tout est fourni au niveau soins et...
0: Oui, c'est la même chose que vous.
2: Exactement, voilà.
0: Il n'y a pas de différence. Il y a encore une autre réaction qui est au standard de la radio. Allô, bonjour, qui est avec nous?
5: Oui, bonjour, je suis Laurence Herculine.
0: Bonjour Laurence, Herculine.
5: Bonjour, je me permets de téléphoner parce que j'ai entendu, ben, c'est magnifique, votre émission aujourd'hui par rapport aux bêtes, hein, aux petits moumous. Hein.
0: Mm-hmm.
5: Et j'avais une question, famille d'accueil, parce que moi j'ai fait famille d'accueil, mais aux humains, donc des petits-enfants, etc. On avait le week-end. Mais quand c'est les bêtes, moi c'est plus des petits chats pour ma fille, parce qu'elle est amoureuse des petits chats, elle a 18 ans. Et par exemple, on aurait combien de temps et on doit ramener? Je ne sais pas le cycle, comment ça fonctionne en famille d'accueil.
0: Mais la Franck peut peut-être vous répondre, ou Marie peut-être.
3: Mais voilà, écoutez, en tant que famille d'accueil, où vous pouvez prendre les bébés à biberonner. Donc là, ça prend plus de temps puisque c'est comme un enfant, hein, c'est toutes les 2-3 heures qu'il faut donner un biberon.
5: C'est plus ça, voilà.
3: Où vous avez également la possibilité de prendre les mamans avec bébés.
5: Ah oui.
3: Voilà, vous avez les deux possibilités, sachant que maman bébé vous donne plus de temps libre que biberonné. En général, quand c'est les mamans qui sont là, ben, les 3-4 premières semaines, on n'a rien à s'occuper, à part donner à manger à ma maman. Voilà. Puis vous devez seulement, vous remettez la maman à la SPA et vous gardez les petits pour leur apprendre notamment la sociabilisation, pardon, voilà. Apprendre à être propre, à manger tout seul. Donc voilà. Ça prend à peu près 2 mois et demi pour qu'il soit vacciné, pucé et remis en famille, ce qu'on appelle, nous, on est famille d'accueil, et puis oui. Il passe en famille adoption.
5: Et si je peux me permettre, l'urgence au niveau de l'SPA, c'est plus de prendre des bébés biberonnés ou des bébés avec maman pour vous, un peu vous soulager?
3: Mais écoutez, la SPA bébé biberonné, c'est vraiment le principal parce que une maman d'accord. sait s'occuper de ses bébés, tandis oui. que biberonné, il faut tout le temps quelqu'un qui puisse leur donner le biberon à des heures voilà, bien spécifiées.
5: Oui, voilà. Mais ça, on le malheureux... la SPA, sans doute, hein, quand on prend oui. les bébés.
2: Voilà, si je peux aussi intervenir à côté de Marie, c'est aussi le fait que on ne sait jamais. Exactement, quand on aura besoin d'une famille d'accueil. Si ça tombe pendant l'émission qu'on fait ici maintenant, on vient de nous déposer à l'accueil un carton avec des tout jeunes chatons découverts oui. dans une cave ou dans un abri de jardin, etc. Oui, voilà. Et là, aujourd'hui, dans l'urgence, on se doit trouver une famille d'accueil ou une nouvelle famille d'accueil si, malheureusement, toutes celles qui sont déjà connues de nos services sont occupées à biberonner, voire à faire leur job. Et donc là, à ce moment-là, je vous invite, si vous êtes intéressé à devenir demain famille d'accueil, à prendre contact avec Nathalie, avec Bernie, et voilà. De leur donner vos coordonnées. On vous expliquera oui. en gros le grand principe.
5: Oui, voilà.
2: Et si, dans l'urgence, on a besoin d'une famille d'accueil, eh bien, on vous contactera pour en prendre possession.
5: D'accord.
0: Voilà. Moi, j'ai juste une question à Franck Goffou, parce que Laurence, elle habite Herculine. Est-ce que la région n'a pas d'importance pour être famille d'accueil, justement? Est-ce qu'il ne faudrait pas être plus proche de Charleroi?
2: Si, parce que après Herculine, c'est pas non plus encore le bout du monde.
0: Mais il faut également pas par défaut.
2: Voilà. Mais il faut aussi également se rendre compte que il y aura certainement beaucoup de va-et-vient au début, en tout cas, entre la famille d'accueil et la SPA pour les services vétérinaires.
0: Voilà.
2: Et que donc il faut se rendre compte qu'en habitant Herculine, c'est pas si on habite à Courcelles ou à Marchienne ou au Pont, les trajets entre effectivement le domicile et la SPA peuvent être contraignants pour la famille d'accueil et ça on peut véritablement le comprendre.
5: Mais si je peux me permettre, c'est pour ça que j'ai demandé au départ, parce que moi je suis à la base Carolo, la place des Trieux, Courcelles, Forchy, mon mari est un Forchieur, donc voilà.
3: Vous êtes vraiment tout près de chez moi.
5: On connaît.
2: On a un mot, rassurez-moi.
5: Il y a 4 ans qu'on habite
0: Forchy.
5: Mais c'est ça que je demandais, dans le sens qu'on a famille d'accueil, par exemple, disons, pour vous soulager, et ma fille adore les petits bébés, plus biberonnés, et ce serait à quel cycle pour retourner vers vous, Charleroi, pour vérifier que le bébé va bien, en fait.
2: Ah, mais voilà. Ça tombe, vous ne ferez jamais aucun voyage avant de nous les rendre, hein. Ça veut dire que le...

0: pratiquement aucune famille d'accueil ne fait jamais aucun voyage chez nous parce que par sécurité, pour se rassurer, parce que des petits bébés a l'air d'aller un peu moins bien que d'autres, des visites chez notre vétérinaire vous en ferez. Et donc il faut effectivement bien comprendre que Herculine n'est pas tout prêt.
1: Alors moi j'ai une autre question, Franck. Est-ce que on pourrait pas imaginer, je sais pas dans le temps, vu que vous êtes apparemment sollicité, il y a des demandes et ça c'est très bien, c'est une bonne nouvelle. Est-ce qu'on pourrait pas imaginer d'avoir un centre vétérinaire stratégique à un endroit par rapport à la SPA et vous travaillez toujours avec le même véto? Comment ça se passe?
0: Nous on travaille avec deux vétérinaires, un qui fait du lundi au vendredi et la deuxième qui fait les samedis et congés et autres sens du vétérinaire principal, mais nos consultations elles se font à la SPA dans notre cabinet vétérinaire, dans notre infirmerie. On ne se déplace pas ou cas extrême chez l'adoptant, c'est effectivement eux qui doivent venir chez nous. Et en matinée.
1: Et s'il y a un cas d'extrême urgence, comment est-ce que ça peut se...
0: En fonction de l'urgence, et là, effectivement, j'en reviens, si le vétérinaire doit se déplacer urgemment chez quelqu'un parce qu'il n'y a pas les moyens de déplacement, il faut aussi bien comprendre que c'est plus facile de se déplacer dans les alentours proches de la SPA de Charleroi. Mm-hmm. Une fois qu'on parle d'Herculine, c'est tout de suite un peu plus compliqué pour le service vétérinaire aussi, quoi.
1: Voilà. Merci Laurence pour votre intervention.
2: Eh bien, c'est très bien, donc ça m'a aidé de voir plus clair et magnifique.
1: Voilà, et vous prenez contact avec Bernie, il y a un numéro de téléphone peut-être.
0: Oui, le 071 60 93 15 60 93 15.
1: Voilà Laurent, si vous avez eu le temps de noter le numéro de téléphone, 071 60 93 15.
2: Je vous remercie.
1: Et vous aurez des informations complémentaires. Vous voulez réagir dans l'émission? Eh bien, je vous invite à le faire via le standard. Un peu de musique revient. On a Mylène Farmer. Merci à tous les deux. On se retrouve dans une poignée de minutes. Nous aussi, on a besoin de s'alimenter. On va aller chercher un petit café. Et on vous revient dans quelques instants sur les antennes de Radio Bonheur. À tout de suite.
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1: Bonjour à tous, en ce mercredi 3 juin, nous fêtons les Kevin ainsi que les Gavin. Le dicton du jour, le temps qu'il fait en juin, le 3, sera le temps de tout le mois. Les anniversaires nous arrivent avec les 67 ans de Houbet Quilly de Senef, Joël de Mettet fête ses 55 ans, Angie de Florène fête ses 47 ans et Nicolas de Namur lui fête ses 38 ans.
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3: Bonjour à tous, Bélier, vous avancez à l'instinct et cela vous réussit. Vos actions sont justes aujourd'hui, à condition de rester à l'écoute des autres. Taureau, vous prenez une décision professionnelle concrète, en accord avec vos ressentis, ce qui renforce votre stabilité. Gémeaux, l'envie de sortir du cadre est très forte, alors osez explorer, mais gardez une part de prudence pour éviter de vous mettre en difficulté. Cancer, le cœur et les émotions s'emballent vite. Prenez le temps de mieux connaître l'autre avant de vous projeter trop loin dans une relation. Lion, vous exprimez vos pensées avec tact et bienveillance. Votre manière de communiquer apaise les tensions et renforce la qualité de vos échanges. Vierge, restez lucide face aux informations reçues. En prenant le temps de vérifier, vous évitez erreurs et malentendus. Balance, dans vos démarches professionnelles, misez sur la rigueur et le respect du cadre. Cela joue clairement en votre faveur. Scorpion, votre implication est remarquée. Vous investissez pleinement votre énergie dans un projet ou une collaboration prometteuse. Sagittaire, une rencontre prend une tournure positive. Les échanges se multiplient et un lien naturel semble s'installer avec fluidité. Capricorne, vous gardez vos émotions sous contrôle, parfois un peu trop. Montrez davantage ce que vous ressentez pourrait améliorer les choses. Verseau, votre intuition est votre meilleur atout. Vous saisissez les opportunités au bon moment, ce qui vous fait avancer efficacement. Poisson, vous êtes plus présent pour vos proches, notamment les enfants. Ces moments partagés renforcent les liens et apportent beaucoup de douceur. Je vous souhaite une excellente journée. À bientôt.
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0: ça marque le début de beaucoup de choses. Hein. Les années 80, bien évidemment, avec ce titre d'Imagination Flashback, moi en l'occurrence, c'est le début radio. Et oui, ça fait déjà autant d'années, je suis un vieux crouton. Eh ben 81, on se refait pas. Hein.
1: Non plus.
0: Voilà. Hein. Ah, si je pouvais encore avoir 20 ans demain et savoir tout ce que je sais. On en parlera demain, d'ailleurs, justement.
1: Exactement.
0: La prochaine édition de Juste vous et moi. En attendant, on est avec nos amis les Bêtes ce matin sur Radio Bonheur.
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0: Oui, mais on dit nos amis les Bêtes. J'ai déjà vu. Il y a des émissions qui s'appellent comme ça, nos amis les Bêtes.
3: Tout à fait.
0: C'est pas, c'est voilà, il y a rien de méchant hein, quand on dit nos amis les Bêtes. Bon, Marie, je reviens un petit peu vers toi pour ton expérience. Si demain on avait commencé, puis on a eu un appel, mais si demain il y avait plus de petits chats, tu t'orienterais vers quel animal, quel animal?
1: Mais écoute, dans ma tête à moi, il y aura toujours des petits chats, parce que les gens sont inconscients, donc il y en aura toujours. Maintenant, si je ne devais plus en avoir, mais sache une chose, que ça serait pour des raisons graves de santé où je ne serais plus.
0: Oublions l'aspect santé, je parle de l'aspect biberonnage, imaginons biberonnage. Que ben voilà, c'est comme si c'est en diminution, que c'est régulé, que ça commence
1: oui,
0: à se réguler.
1: Oui, je ne demanderais pas mieux. Hein.
0: Voilà, donc,
1: je ne demanderais pas mieux. Écoute, franchement, je n'y ai jamais réellement pensé. Parce que bon, j'ai mangé quand même 3 chiens, 4 chats. Mmh. Et mais je pense à ce moment-là que si, comme tu dis, la santé le permettrait, je serais bénévole à ce moment-là à la SPA, mais pour toute autre chose.
0: C'est des bonnes nouvelles.
1: Ne fût-ce que d'aller balader, je ne dis pas, pendant 50 minutes un chien, ou aller par exemple à des endroits où on pourrait lancer, où la SPA me dirait, bah, tiens, tu sais pas aller... Par exemple, je donne l'exemple d'ici, Radio Bonheur, pour faire une récolte d'aliments. Voilà, je me lancerai plutôt vers les récoltes d'aliments, de ce que je pourrais apporter de plus, en fait, à la SPA. Mais c'est si vraiment, vraiment, là, il n'y a plus aucun chaton, bien sûr.
3: Franck, je vais quand même rassurer
0: quand on entend ça.
3: Ah, c'est un excellent témoignage et ça fait du baume au cœur. Hein. Alors malheureusement, j'ai envie de dire que elle ne connaîtra jamais la période sans chaton. Je le répète, il y a tellement, tellement encore de chats errants aujourd'hui que inévitablement, je ne connaîtrai pas, même moi, rassurez-vous, le fait qu'il n'y ait plus de chatons qui rentrent à la SPA. Le bonheur de toute personne qui travaille chez moi, ce serait que demain on ferme les grilles de la SPA de Charleroi, parce qu'on n'aurait plus besoin de nous. Ça veut dire qu'il y aurait plus d'animaux errants, il y aurait plus d'animaux maltraités, il y aurait plus d'animaux abandonnés. C'est un rêve utopique. On est quand même à pratiquement 4500 à 5000 mouvements animaliers sur l'année. On a dépassé les 2005 ici après 5 mois en 2026, ce qui représente effectivement déjà maintenant entre 10 et 12 mouvements par jour, et ça chaque jour. Et donc, le côté véritablement positif, parce qu'il y a du négatif fort, malheureusement, mais le côté fort positif, c'est que si je prends par exemple au niveau des chiens, des canins, la grosse majorité des chiens qui arrivent chez nous, ils ont un véritable bonheur de nous quitter au plus vite. On tourne aux alentours de 95-96% des chiens qui rentrent, qui vont trouver assez rapidement un nouveau foyer. Donc ça, c'est une très bonne nouvelle. Les chats, pareil, énormément de chats qui franchissent les grilles du refuge auront demain, ou en tout cas après-demain, parce que la période, et on en parle depuis ce matin, est beaucoup plus longue en termes de sevrage et autres, auront également aussi le bonheur de retrouver un nouveau foyer. Et donc, on sait pertinemment bien que la SPA, hormis financièrement, parce qu'elle ne saurait plus assumer ses missions, la SPA, malheureusement, ne fermera jamais ses portes, parce qu'il y aura toujours, malheureusement, des animaux qui seront perdus, abandonnés, et malheureusement, surtout, maltraités.
0: Alors, on parlait de famille d'accueil il y a quelques... Enfin, c'est le sujet du matin, on est bien d'accord. Mais il y a cet aspect financier. Alors, hormis d'être famille d'accueil, il y a tous ces bénévoles. Comment est-ce que ça fonctionne pour apporter des vivres, comment est-ce qu'on peut faire? Comment fait-on pour apporter des dons, ne fût-ce que des dons? Il y a un numéro de compte, il y a quelque chose qui est ouvert. Est-ce qu'on doit se présenter à vous? Est-ce qu'on doit donner une raison?
3: il y a multiples façons de nous aider, hein. Je le répète et je ne le dirai jamais assez, la SPA de Charleroi serait jamais ce qu'elle est sans l'apport de tous ces bénévoles. Et par rapport à ça, effectivement, il y a ces apports de dons, des dons, qu'ils soient financiers et qu'ils soient en vivres. On prend effectivement tous les jours ce qu'on peut recevoir. Comme je le disais tantôt, on a plus de 400 animaux sur le site. Alors, on parle chien, chat, bien sûr, mais il y a lapin, rongeur, chèvre, bouc. On a deux ânes, on a des chevaux, on a des nacs. Les nacs qui sont donc ces fameux nouveaux animaux de compagnie, donc ces serpents, araignées, oui, petits lézards et autres. Voilà. Et donc, n'importe qui voudrait faire une collecte pour la SPA de Charleroi, d'ores et déjà, je leur dis déjà merci, pour qu'elle soit véritablement légale et que les gens ne fassent pas non plus surtout rouler, parce que malheureusement, énormément de personnes qui sont mal intentionnées, soi-disant sonnent aux portes ou font des collectes dans les parkings et autres au nom de la SPA. S'il vous plaît, chers auditeurs, ne vous faites pas avoir. On ne travaille jamais de cette manière. Lorsqu'il y a des collectes qui sont organisées, ce sont vraiment avec des stands officiels de la SPA de Charleroi. On n'ira jamais sonner aux portes pour demander quoi que ce soit. Et lorsqu'il y a des collectes qui sont organisées par des gens, tels des élèves dans une école, tels des groupements scouts ou autres, il y a vraiment des envois, des documents qui sont échangés entre les deux parties pour bien prouver que la collecte est véritable pour nous et pas pour que justement il y ait un vol derrière au nom de la SPA.
0: D'accord. Alors, vous organisez pas mal de manifestations au sein de la SPA justement pour récolter. On a le Noël des animaux. Est-ce que vous organisez à chaque trimestre, à chaque saison, par exemple, quelque chose histoire de collecter des fonds, en plus des fonds qui peuvent arriver tout au long de l'année? Et j'ai une autre question par rapport aux fonds monétaires. Est-ce qu'il existe un document, par exemple, qu'on pourrait rentrer? Je ne sais pas si c'est fait. Il y a beaucoup d'associations qui fonctionnent comme ça. On a un document, on remet au niveau des impôts pour que ça puisse...
3: Tout à fait. Okay. Donc, il faut savoir qu'on est bien évidemment... agréé en termes de refuge animalier et que chaque don qui atteint 40 euros sur l'année, vous recevrez bien évidemment un document pour vos contributions l'année suivante, un document d'attestation fiscale qui prouvera effectivement que votre don est bien arrivé sur le compte de la SPA de Charleroi. C'est un double bénéfice pour tout le monde. Oui. Nous, on reçoit effectivement cette somme sur le compte qui permet de faire vivre au jour le jour la SPA dans son ensemble. Et ça permet, vous, de pouvoir récupérer une partie de ce don pour que ça ne vous coûte pas exactement la somme que vous avez versée chez nous.
0: Marie, je te vois me regarder.
1: Oui, en fait, je voulais expliquer aussi que point de vue don, quand vous faites les campagnes, etc., je remarque surtout sur les sites, etc., qu'on pense tout le temps, et à 90%, aux chats adultes, aux chiens adultes. Sachez également que famille d'accueil, la SPA en a énormément, et que malheureusement, point de vue nourriture chaton, croquettes chaton, les gens n'y pensent pas souvent.
0: Oui, mais on pourrait dire la même chose pour les équidés, hein, pour des ballots de paille, des ballots de foin.
3: Alors,
0: tous les dons sont les bienvenus, en fait.
3: Exactement, Marie a entièrement raison en faisant la remarque. Mais bien évidemment, un don, quel qu'il soit, bien évidemment, est le bienvenu. Mais effectivement, ne pas oublier que si c'est pour venir apporter un don à la SPA, peut-être effectivement penser aux chatons ou aux chiots. On peut penser aussi aux litières. Oui. On peut penser à la nourriture pour lapins. On peut penser à la nourriture pour chevaux. Donc voilà, la SPA de Charleroi, malheureusement, ce n'est pas que chien et chat. C'est toute une série d'animaux qu'il faut loger, nourrir, blanchir.
0: Et on peut penser, on va penser à Marie qui est aujourd'hui, qui représente en tous les cas les familles d'accueil, mais il faut penser familles d'accueil aussi parce que la SPA intervient pour tout ce qui est, je veux dire, dépenses. Et tu as raison de signaler, Franck, c'est que finalement, on ne pense pas à la litière quand on pense aider la SPA, c'est nourriture et encore nourriture. Oui, exactement. Alors que la litière serait le bienvenu chez toi pour justement éduquer les petits petit chat à s'habituer à la litière pour que quand il parte dans une nouvelle famille d'accueil, bah, soit habitué, soit propre, entre guillemets. Donc ça, c'est important.
1: Par contre, moi, tu sais, Philippe, depuis le début, j'ai eu pour principe que un petit chaton ne coûte pas énormément d'argent et que d'aller porter de la nourriture pour chaton à la SPA en tant que famille d'accueil et d'aller le redemander après.
0: Oui, ça, je suis. Mais ça, on est bien d'accord. Puis je vais te dire quelque chose, Marie. À partir du moment où on est famille d'accueil, j'ai envie de dire, bah, si moi aussi j'ai envie de faire un don, si moi je suis famille d'accueil et que j'ai comme toi des petits chatons, si j'ai envie de faire un don à la SPA, je vais me faire un autodon.
1: Voilà.
0: Je vais faire mes courses, je vais me prendre un sac de litière. Je vais quand même le faire remarquer. Regarde, j'ai fait un don à la SPA parce que je le dirai à Franck Goffaut, mais je vais rien réclamer parce que de toute façon c'est quand même pour aller lui porter.
1: Mais tu vois, et c'est pour venir te le rapporter. Je ne le dis même pas. Il y a vraiment le vétérinaire quand je lui téléphone, parce que bon, j'ai des contacts aussi avec le vétérinaire Moreau, qui est très sympa aussi, et qu'on peut lui téléphoner aussi, même après les heures de consultation. Et il me dit, ah, on va bientôt les vermifuger. Et donc là, même un tube de vermifuge, ça vous coûte peut-être une dizaine d'euros. Mais il faut penser que ce n'est pas que pour une portée. Vous avez peut-être dizaine d'euros pour deux, trois portées pour les vermifuger. Donc ça aussi, ben voilà, il me dit, tiens, tu n'oublies pas, à quatre semaines, on vermifuge les petits chats. Je dis, t'inquiète pas, voilà, j'ai ce qu'il faut, faut pas te tracasser avec moi. Moi, je vais juste à la SPA, en fait, c'est quand c'est pour les vaccins et la puce, que ça, ben, bien sûr, on n'a pas à domicile et qu'on ne peut pas se le permettre.
3: Chapeau à Marie, bien évidemment, mais je le répète quand même que si des vermifuges doivent être faits aux chatons qui sont famille d'accueil, c'est bien évidemment la SPA prendra en charge. Voilà. Mais chapeau à Marie, parce que c'est un deuxième apport qu'elle fait, c'est une deuxième contribution qu'elle peut faire à la SPA de Charleroi, et on l'en remercie, bien évidemment.
0: Mais elle a vraiment envie de faire quelque chose pour la SPA, hein. Déjà, elle a envie d'innover, donc on l'a entendu tout à l'heure, si elle pouvait innover le fait de faire des espaces, elle prend sa petite camionnette, elle se met sur le marché, et voilà.
3: Marie, il faut la tenir.
0: Je pense que ça devrait exister. Allez, imaginons. On imagine, on est à Courcelles aujourd'hui, c'est le marché de Courcelles aujourd'hui, on est mercredi. Imaginons un stand sur le marché de Courcelles, voilà, j'ouvre peut-être, Joël Asselin, si tu nous écoutes, sur le marché de Courcelles, un stand récolte de dons pour la SPA de Charleroi.
1: Bien sûr. Ou
0: quelle que soit la SPA finalement, aujourd'hui c'est Franck Goffaut qui représente la SPA de Charleroi, mais ça pourrait être une autre SPA, mais avoir des stands pour justement effectivement des récoltes de dons. Est-ce que c'est imaginable? Est-ce que vous avez déjà imaginé ce
3: genre
0: de
3: possibilité? Oui, c'est pas que c'est même imaginable, c'est que ça se fait. Ça se fait très régulièrement. Et on en revient au sujet un peu de l'émission, même si on enlève un peu la partie FA, c'est le besoin de bénévoles.
0: Ouais.
3: On est demandé pratiquement tous les week-ends pour des balades canines, où on sort avec nos chiens dans différents endroits. On en a une samedi sur Marcinelle, on en a une dimanche sur Jumet. À côté de ces deux véhicules et ces deux bénévoles qui prennent les chiens de la SPA pour la balade. À côté de ça, il y a une troisième personne qui va tenir le stand officiel de la SPA de Charleroi. Et ça, ces demandes, elles sont en permanence. Il y a les 52 week-ends qui pratiquement sont pris. Mais si on pouvait même en organiser de la semaine, ce serait oui. Et c'est là où on a véritablement besoin, au jour le jour, d'un maximum de bénévoles.
0: Ça demande c'est combien de bénévoles aujourd'hui, la SPA de Charleroi?
3: Oh, dans son ensemble, je crois qu'on dépasse les 50. Hein. Moi, j'ai sur le site en permanence une vingtaine
0: de bénévoles.
3: Au jour le jour, il y a les fameuses familles d'accueil. J'ai les promeneuses qui sont là tous les jours pour sortir les chiens, les faire défouler dans les terrains qui sont annexés au refuge. Il y a les collectes que l'on fait dans les magasins spécialisés. Il y a les balades canines. Il y a les salons du bien-être animal où pratiquement toutes les communes aujourd'hui ont bien pris conscience que le bien-être animal est une compétence et une compétence qui a pris une ampleur exponentielle, et donc chacun veut aussi, chaque commune veut sa journée du bien-être animal, et donc la SPA bien évidemment se doit d'être présente lors de ces événements, mais ça demande énormément d'investissement au niveau de nos bénévoles, vu que nos soigneurs, eux, sont entre guillemets un peu coincés avec le travail colossal qu'ils ont à faire au sein du refuge.
0: On se retrouve pour la dernière partie de l'émission, entre 11h et midi, si vous voulez bien tous les deux, et on parlera encore des bénévoles, parce que je pense que c'est important de savoir un peu ce dont doit être tenu un bénévole pour participer à la SPA. Dans un instant, juste après, Patrick Juvet, La Musica, le tour des régions avec Eddie Piron, et puis on se revient pour la dernière partie. La plus...

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3: Eddie Perron, l'heure de s'informer sur Radio Bonheur. Nous sommes avec Laurence Grégoire, la directrice de l'atelier 642 situé à Marcinelle, à la rue des Lessiennes, et elle propose ce qu'on appelle des séances de flamenco, plus exactement des tablaos de flamenco, finalement dans une petite salle. C'est très intimiste ces spectacles?
4: Oui, c'est très intimiste. Alors le principe, c'est qu'on soit dans un espace effectivement restreint où le public est très très proche des protagonistes, très très proche des artistes, et comme c'est une danse qui vibre énormément, mais en fait on a vraiment le plancher qui tremble de par leurs prestations, et il y a cette proximité qui fait qu'on a vraiment aussi la connexion avec l'intensité de leur regard, avec la sueur, avec l'intensité du mouvement, et donc c'est particulièrement impressionnant. Alors oui, on est dans un petit lieu, mais on est quand même une petite centaine autour d'eux. Et voilà, un peu serré, il y a un petit bar, c'est très cosy, c'est très c'est parfois même un côté kitsch un peu dans la décoration, mais ça fait tout le charme du lieu, avec toutes ces petits éclairages, ces petites loupiottes. Et
3: puis vous avez des artistes étrangers qui viennent volontiers se perdre à la rue des Lessiennes à Marcinelle.
4: Effectivement, donc c'est une chance, mais un petit miracle, mais rien. Un petit miracle n'arrive jamais seul, dit-on, et donc avec l'énergie que nous déployons, on parvient à mettre ces concerts en place, et les artistes reviennent vraiment volontiers, ou on en découvre d'autres, ou alors ils décident de travailler avec un autre ensemble, et donc moi je découvre encore un tas d'artistes que je n'ai jamais vus, mais qui sont enchantés de passer par ici, et qui d'ailleurs font souvent la fin de nuit ou la fin de soirée tardivement pour nous accompagner.
3: Ils découvrent cette spécialité typiquement carolo. Vous voulez davantage de renseignements, parce qu'il y a des cours aussi, hein, plein de trucs, hein. Vous allez sur le site atelier642.com, atelier642.com. Le quartier de la Cité Parc va se transformer en ferme, et ce dans le cadre d'une fête de quartier intitulée « Tous à la ferme ». C'est le 6 juin, de 13h à 17h, à l'avenue du Chili, au bloc numéro 6. Alors on pourra découvrir des animaux de la ferme, on pourra manger d'excellentes confiseries, et il y aura même une balade canine et plein d'informations. Si vous voulez davantage de renseignements, eh bien vous n'hésitez pas à téléphoner au 0478 02 50 36. Ça se passe donc à l'avenue du Chili, bloc numéro 6 à Marcinelle, le 6 juin. On visite le musée communal de Nivelles, non loin de la collégiale, à l'angle de la rue de Bruxelles et de la rue des Canonniers. Le musée communal d'archéologie, d'art et d'histoire est installé dans l'ancien refuge des Trinitaires du prieuré d'Orival. Cette vaste demeure érigée en 1764 est aujourd'hui propriété du CPAS et aussi monument classé. Il y a également à l'intérieur un musée, on peut retrouver notamment différentes traces de l'histoire de l'église, et puis il y a des peintures tout à fait exceptionnelles. C'est un musée que je vous invite à découvrir. L'Office du tourisme organise régulièrement des balades. Plus d'infos sur tourisme-nivelles.be, tourisme-nivelles.be. Merci de nous avoir écoutés, à tout à l'heure.

0: Et on voyage dans le temps 1981 avec Tom Tom Club et ce titre Under the Boardwalk dans votre transistor. La SPA dans quelques instants, on fait la pause réclame et puis juste derrière, on va reparler avec Marie qui aujourd'hui vient nous parler de son expérience avec le biberonnage. C'est bien de faire du biberonnage, c'est bien d'être là au service de la SPA, mais est-ce que la SPA a prévu des mouchoirs pour après le biberonnage? On en parle dans quelques instants, c'est juste après la pause.
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0: Bien évidemment, le standard est ouvert au 071 45 53 60. Si vous voulez vous aussi partager votre expérience vis-à-vis de la SPA ou laisser un petit message à Franck Goffo, directeur de la SPA, avec nous ce matin. Tout va bien ?
7: Tout va bien. Allez. Encore un grand merci pour l'invitation.
0: Avec beaucoup de plaisir. Vous savez qu'on est là, c'est ça la radio de proximité. Et puis, proximité, c'est également le cas. Alors, il y a l'avant-Marie, il y a l'après-Marie. Et l'avant, bah, c'était de s'inscrire et de devenir bénévole. Et on parlera après avec Franck des bénévoles, justement. Tu es devenu bénévole, tu biberonnes des chats, tu t'habitues, tu y mets tous tes sentiments. Et après, tu pleures comme dans les ch'tis, tu pleures du coup, à un coup quand tu les as et à un coup quand ils repartent.
8: Bah écoute, je pleure pas quand je les ai. Parce que là, tu as quand même le stress, voilà, qui commence à arriver, où tu dois te mettre en route, les heures, etc. Donc, se remettre un peu à l'ordre du jour des nouveaux petits que tu as. Mm-hmm. Maintenant, c'est vrai qu'on dit la sociabilisation, c'est surtout leur donner de l'amour, des caresses, pour ne pas que le chat soit sauvage. Donc, oui, on s'y accroche, parce qu'en plus, quand ils arrivent chez nous, ils sont anonymes. Mm-hmm. Donc, on les sexe, donc on sait mâle, femelle, et puis on leur donne des petits noms. Donc, ici, j'en ai quatre, j'ai trois femelles et un mâle. Mais j'ai une femelle, elle s'appelle Jade. J'ai une femelle qui s'appelle Rosie. J'ai une autre petite femelle qui, elle, s'appelle Pomme. Et je vais t'expliquer pourquoi, parce que vu que c'est des tout noirs, j'ai dû mettre des colliers de couleurs. Donc par rapport aux colliers de couleurs, j'ai choisi leur prénom. Et j'ai un tout petit mâle, le pauvre avec les trois, il en voit, je te dis pas. Je l'ai appelé Doum Doum.
0: Ah, en même temps, je peux comprendre qu'il doit en voir, un mâle pour trois femelles.
8: Mais surtout qu'il est un peu plus petit que les trois filles.
0: Donc, alors, voilà. Je reviens vers toi tout de suite, mais j'ai une question. C'est la marraine, je vais l'appeler comme ça, qui donne les prénoms. C'est pas la famille adoptive.
7: Bah, en tout cas, au départ, voilà, c'est la famille d'accueil qui décidera, entre guillemets, de leur donner leur petit nom. Donc, tantôt, Marie le disait, ils vont rester quand même chez eux plusieurs mois. Mm-hmm. Donc, il y a un lien qui va forcément naître entre les deux. et que ce soit eux qui décident du premier prénom du chat, ça paraît tout à fait logique. Après, je rassure, l'adoptant, s'il n'aime pas Jade, il n'y a aucun problème. Sur le carnet vétérinaire, lors de l'adoption, on changera le prénom du chat et le chat s'habituera bien évidemment très vite à son nouveau nom. Si on veut l'appeler Jules ou Arthur chez soi, le chat pourra bien évidemment s'appeler Jules ou Arthur. Mais on trouve ça logique et sympathique de laisser la famille d'accueil le soin de trouver le premier nom. Et je pense que dans l'absolu, si le nom est apprécié par la famille d'adoption, bah, ils le gardent.
0: Oui, bien évidemment, c'est sûr. Mais justement, leur donner, toi, directement, un petit nom. Alors, je peux comprendre au départ qu'on... Pour les différencier, tu parlais des colliers de couleurs, jusqu'à là je comprends, mais le petit nom, c'est pas donné encore en plus de sa personne, parce que quand le petit chat y part, finalement, c'est Pomme qui s'en va, c'est Rose qui s'en va, toi qui pleures.
8: En même temps, c'est les... Comment je vais t'expliquer ?
0: Parce que ça devient tes chats à partir du moment où tu leur donnes...
8: Non. Ça, je mets la barrière. Ce n'est pas mes chats.
7: C'est pas facile.
0: Oui, mais voilà.
8: Mais je ne peux pas rentrer dans la pièce en disant « Mes poupousses !» Bon, là, ils viennent tous les quatre. Et je me dis, dans la famille d'accueil, ben voilà, moi, j'appelle Jade. Je sais que Jade vient déjà vers moi. Elle n'a que 4 semaines, mais elle reconnaît déjà son nom. Maintenant, il faut se dire aussi que quand on les a élevés 2 mois et demi, qu'on les prend dans les bras, qu'on joue avec...
0: Je vais chercher les mouchoirs.
8: Oui, ça commence à... Que mon mari me voit pleurer tous les 2 mois et demi. Parce que la journée de l'adoption, donc Nathalie nous met en contact avec les futures familles. Mm-hmm. D'adoption, mais voilà, quand on les voit partir, regarde, j'en ai la chair de poule et les larmes aux yeux, c'est vrai que
0: parce qu'on y a mis toutes ses émotions, tout son amour au départ. On a réussi quelque chose. En fait.
7: Moi, j'ai de l'admiration pour ces familles d'accueil. Je sais très bien que moi, il me serait impossible de l'être parce que je ne saurais jamais me séparer de l'animal qui ne passerait qu'une nuit chez moi. Je sais comment je suis. Donc, dans ma philosophie, être famille d'accueil, ce serait malheureusement impossible. Et heureusement, Dieu merci, que des personnes telles que Marie savent le faire, parce que je le répète, elles vont sauver des centaines de jeunes chatons qui n'auraient eu pratiquement aucune chance de survie en restant au refuge. Et je crois que dans leur petit coin du cœur et en tout cas de la tête, c'est se dire, voilà, ils s'en vont, mais ils s'en vont pour un avenir aussi beau que ce que je leur ai donné jusque maintenant.
0: Oui,
7: c'est pas qu'on s'en sépare et qu'on ne sait pas. Là, on dit, voilà, la famille d'accueil a fait son job, l'animal est sain, il est en parfaite santé, je l'ai véritablement sauvé d'une mort certaine, et maintenant, ben voilà, vogue de tes propres ailes dans une nouvelle famille, sois heureux, et voilà, c'est... Il faut savoir le faire, attention.
0: J'ai envie d'ajouter, te poser une question, Marie, par rapport à ce que disait Franck Goffo par rapport au suivi de l'animal et du bien-être de l'animal. Donc, il y a un suivi quelconque, de près ou de loin, vis-à-vis de la SPA, vis-à-vis des adoptants. Mais est-ce que toi aussi, tu gardes un suivi ou un certain suivi directement avec l'adoptant ou alors à travers la SPA ? Comment ça se passe ?
8: Les 3/4 du temps, j'ai la chance d'avoir des retours de mes petits chats. Et ce qui me fait rire avec Franck, c'est parce que je voulais dire que au moment où j'ai les noms, où ils sont venus faire la première interaction avec leur chaton, leur futur chaton, j'ai une approche différente avec ce chaton, c'est-à-dire que je le prends à bras et au lieu de lui dire « ben mamie est là, tout va bien », je lui dis « ben voilà, écoute mon chéri, tu as vu, tu as été dans les bras d'une autre maman, je suis ta mamie ».
0: C'est impressionnant, hein ?
8: Je suis ta mamie.
7: Ah, on le vit.
8: Je t'ai mis sur un droit chemin. On a réussi ensemble, maintenant je passe le flambeau parce que j'ai des autres petits chatons à sauver. Toi, tu vas donner de la joie dans cette famille et montre au moins que moi j'ai su t'élever comme tu devais l'être. C'est-à-dire, tu es câlin à la maison par tes moments, tu es joyeux, tu es joueur, tu demandes des câlins. On se dit, oui, mais ils ont 4 mois, ou ils ont 8 mois, ils ont 2 mois, ils ont 8 semaines. Mais je vous assure que quand vous parlez à un petit chat avant de le biberonner en disant, tiens, coucou, c'est mamie qui est là, comment tu vas, Jade? Ben, le regard qu'elle vous lance, vous savez qu'elle ne va pas bien ou qu'elle va bien. Et j'ai pour principe, et je l'ai dit à mon mari dès le départ, parce que mon mari a horreur des chats, moi je les adore, donc il m'a dit, mon Dieu, combien est-ce que tu vas m'en ramener? Et je dis, non, ce ne sont pas mes chats. Je les mets sur un bout de leur vie qui n'aurait peut-être jamais eu, comme Franck a dit, ouais, si les familles d'accueil n'étaient pas là, ben, il y en a nombreux qui seraient décédés. Mais je passe le flambeau à une famille pour qu'ils aient une autre vie et qu'ils apportent du bonheur à cette famille.
0: Qu'ils puissent avoir une belle vie en finalité, en fin de compte. Et donc, on garde un contact avec les familles d'accueil. Oui. Alors aujourd'hui, avec les réseaux sociaux, j'ai envie de dire, c'est facile. On pourrait très bien avoir un groupe Facebook effectivement, il y a des photos et du suivi.
7: Il y a un groupe d'ailleurs qui existe, qui sont les adoptés de la SPA de Charleroi.
0: D'accord.
7: Et la grosse majorité des gens adorent montrer le bonheur que le nouveau membre de la famille, ce qu'il est d'ailleurs, hein. Mm-hmm. Pour la grosse majorité des gens aujourd'hui, l'animal de compagnie a pris une importance telle que ça devient véritablement un véritable membre officiel de la famille. Et montrer effectivement que ça se passe super bien, ben c'est un bonheur aussi bien pour eux et surtout pour nous.
8: Nous avons aussi le site de la SPA, les familles d'accueil, où quand il y a une famille qui est en détresse, point de vue un bébé malade ou quoi que ce soit, demande des conseils à d'autres familles d'accueil.
0: Il y a une espèce de tchatch qui se met en place, un bloc et compagnie. D'accord, mais c'est magnifique, maintenant, c'est bien. Pour nous donner tout ça en fin d'émission, et on partagera ça sur la page Facebook aujourd'hui. Il y a quelques réactions, il y en a une trentaine. Voilà, bonjour Philippe, bonne journée. Moi j'ai adopté Maxena d'amour, elle était toute petite, je l'ai gardé 15 ans et demi. C'était un amour de chien. Elle est décédée il y a 3 ans. Hier, j'ai réadopté un autre chien qui s'appelle Dragon. Pour moi, j'adorais toujours un petit malheureux. Il y en a tellement. Voilà, c'est José-Henri. Voilà, il y a pas mal de commentaires que je te laisserai le soin de lire.
7: Avec un réel plaisir.
0: Franck, par rapport à l'émission. Donc, tu vois, il y en a quand même une trentaine. Et il y a eu des réactions via le standard aussi. Donc, c'est pour vous dire que quand on parle des animaux, effectivement, l'animal rend à l'homme ce que parfois l'homme ne se rend pas lui-même, j'ai envie de dire.
8: Beaucoup plus que ce qu'on croit.
0: Voilà, il y a une adage qui dit quoi que vous fassiez, le chien, quand vous rentrez, il fait toujours aller sa queue. Hein. C'est la vérité.
7: Tout à fait, exactement.
0: Voilà. Et donc, le chien ne reste pas avec oui, hier tu m'as fait ici, tu m'as fait là, tu m'as fait chic, tu m'as fait tchac ou j'étais pas bien. Le chien aujourd'hui, tout ce qu'il demande, ou le chat ou n'importe quel animal, c'est de vous rendre ce dont vous allez lui apporter. Donc, ça, c'est important d'en parler. On va reparler de toi, de l'après-adoption, bien évidemment, voir un peu comment ça va se passer. Et on reviendra avec Franck en fin d'émission pour savoir un petit peu à quoi est tenu le rôle, notamment d'un bénévole, mais à quoi est tenu aussi le bénévole, parce que d'être bénévole, c'est bien, mais il y a des règles. Et on en parle dans quelques minutes, si vous voulez bien. On va retrouver de la musique sur les antennes de Radio Bonheur. Si vous voulez réagir dans l'émission, vous pouvez laisser votre numéro de téléphone sur le standard.
7: Ouais, très bien.
0: Pendant l'émission, 071 45 53 60, 071 45 53 60. Il y a pas mal de messages, on n'aura pas le temps de lire vos messages via la page Facebook aujourd'hui, mais sachez qu'on les voit au fur et à mesure qu'ils arrivent, on les lit, et Franck Goffpo les voit également. Donc vous pouvez continuer de réagir via la page Facebook Radio Bonheur Belgique. Il est 11h22 sur les antennes de Radio Bonheur. On a Perrine Hop qui arrive et Tall Talk pour aller rejoindre les anniversaires du jour. Merci d'être avec nous sur Radio Bonheur.
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1: Bonjour à tous, en ce mercredi 3 juin, nous fêtons les Kevin ainsi que les Gavin. Le dicton du jour, le temps qu'il fait en juin, le 3, sera le temps de tout le mois. Les anniversaires nous arrivent avec les 67 ans de Houbeck Willy de Senef, Joël de Mettet fête ses 55 ans, Angie de Florène fête ses 47 ans et Nicolas de Namur lui fête ses 38 ans.
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0: La grande Sophie, on savait.
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0: Et on est parti pour la suite de cette édition 11h34. Et on parlait de l'avant, de l'après et justement des mouchoirs. Donc, Marie.
2: Oui.
0: Si on te disait aujourd'hui pour demain, ce qui n'arrivera pas, bien évidemment, on t'arrête. Quel serait pour toi, selon, ou peut-être que Franck a envie de réagir, mais qu'est-ce qui pourrait faire qu'aujourd'hui ça s'arrête?
2: Que les gens, franchement, soient moins bêtes. Parce qu'au lieu de prendre des chats sur Facebook et de ne pas les stériliser, voilà, c'est de la bêtise humaine. Ils se rendent pas compte de ce que ça peut faire.
0: Mais il y a toujours eu des voies parallèles, hein, que ce soit aujourd'hui les réseaux sociaux ou pas. Je pense qu'il y a toujours eu du parallèle, hein, Franck.
3: Oui, de toute façon, on n'y échappe pas, on n'y échappera pas. Là où je rejoins Marie, c'est malheureusement la bêtise humaine, c'est... Les mentalités changent, je le répète depuis le début de l'émission, et tant mieux, et tant mieux. Mais encore aujourd'hui, effectivement, beaucoup de gens considèrent encore l'animal comme un objet, comme un bien meuble, et n'ont pas conscience que derrière, c'est quand même un être vivant.
0: Tout à fait.
3: Qui a des droits, bien évidemment, il a aussi des devoirs, mais dans l'absolu, l'humain, aujourd'hui, doit encore prendre conscience un peu plus fort qu'avoir un animal, ça demande énormément de responsabilité. L'adoption est un acte qui doit être mûrement réfléchi. Avoir un animal chez soi, inévitablement, ça occasionnera des soucis, qu'on le veuille ou pas. Je prends l'exemple, vous venez chercher un animal à l'espace Charleroi, j'ose espérer, en tout cas on vous aura... poser les questions qu'il fallait. Attention, demain, votre vie, elle va changer. Inévitablement. Moi, j'ai la chance d'avoir un animal qui ne me quitte pas, qui vient au bureau tous les jours et qui passe sa vie à mes pieds. C'est assez facile. Tout le monde n'a pas ce bonheur-là.
0: Cette chance, oui, tout à fait.
3: Voilà. Ce qui veut dire que demain, vous allez aller travailler, l'animal va rester chez vous. L'animal, il aura besoin, effectivement, de se défouler, il aura besoin... Donc, voilà, il faudra l'éduquer, il faudra rééduquer l'animal qui, peut-être, a perdu pendant son séjour chez moi ses repères. Ne demandez pas au chien qui quitte la SPA demain d'être propre du jour au lendemain. Malheureusement pour lui, il a dû faire ses besoins là où il vivait pendant des semaines, voire des mois.
0: Oui, il y a une question de rééducation,
3: exactement,
0: à faire, de patience.
3: Exactement. Et... L'animal, demain, il va vous coûter de l'argent.
0: Mm-hmm.
3: Il faudra le nourrir, bien évidemment, et même si on l'espère, des frais vétérinaires, vous en aurez tout au long de l'année.
0: Ce sont des choses que vous expliquez quand il y a l'adoption directement aux familles adoptives. Dire attention, il y a ce coût-là que vous n'avez peut-être pas prévu. Est-ce que vous jouez la prévoyance justement par rapport au coût d'un animal à
3: Je
0: la
3: dirais
0: maison?
3: Qu'on n'essaye pas qu'il n'adopte pas. Ce serait un peu fou de notre part.
0: Oui, non, bien évidemment.
3: Mais c'est véritablement essayer de mettre tous les points négatifs qu'ils verront dès le lendemain de l'adoption. C'est
0: oui,
3: comme ça.
0: Afin d'éviter que l'animal revienne.
3: Tout à fait.
0: Voilà.
3: Une adoption qui est réussie, c'est un animal qui ne revient pas chez nous.
0: Voilà, tout à fait. Alors, je revenais à toi, Marie. Bon, ça demande beaucoup de ton temps. Tu as du temps à donner, mais pour rassurer et pour attirer, parce que bon, des personnes comme toi, des familles d'accueil, bien évidemment, on l'a compris tout à l'heure que la SPA, elle est en demande et elle est heureuse de pouvoir accueillir des spots à différents endroits pour pouvoir faire ce que tu fais, du biberonnage, que ce soit à travers les chats ou autres. Mais il faut rassurer quand même le public. Vous avez des moments de liberté. Vous n'êtes pas obligé et tenu, vous êtes tenu à vous engager pour ce dont vous êtes arrivé, à partir du moment où vous avez des petits chatons à la maison, mais imaginons, on est à la veille des vacances, on est au mois de juin, donc on approche des vacances, tu décides de partir à un mois, tu peux très bien dire, ben voilà, pendant un mois, je ne prends pas de chatons.
2: Oui, bien sûr. Hein. Maintenant, même si vous avez des chatons à la maison et qu'ils vous arrivent, ce que je ne souhaite pas, mais un couac médical où vous devez rentrer quelques jours à l'hôpital, la SPA est là pour vous accompagner à reprendre les petits chatons et à retrouver une famille d'accueil. Donc, la famille d'accueil, oui, on signe un contrat avec la SPA, mais si, moi ici j'ai les petits chats encore pendant un mois et demi, mais si j'ai envie de me faire un week-end à la mer, ben, je préviens Nathalie Bernie en disant, écoute, voilà, je suis indisponible pendant 8 jours. Et pendant 8 jours, ben voilà, je n'aurai pas de demande d'accueil.
0: D'accord, mais ça doit être fait entre le moment où tu les as reçus et l'adoption, tu ne reprends pas, mais pendant que l'adoption est chez toi, est-ce que tu peux ramener, bon tiens, je pars en week-end, je ramène les chats, est-ce que ça fonctionne comme ça ou pas? Il y a des règles, j'imagine.
3: Ouais, on essaye, effectivement, chaque cas est un cas isolé, donc, voilà.
0: On va au cas par cas.
3: Voilà, c'est au cas par cas. Il faut raison garder. Être bénévole, ça doit être un plaisir et pas une obligation. Non, hein.
0: Ouais, voilà. Mais être bénévole.
3: Mais il y a des règles, bien évidemment. On ne fait pas tout et n'importe quoi. Je considère un bénévole comme un membre à part entière de la famille SPA, tel un soigneur qui a, un peu comme les animaux maintenant, des droits et des devoirs. Mais dans l'absolu, ça se passe merveilleusement bien. Et je le répète à nouveau, être bénévole, c'est un acte qui vient au départ du bénévole, qui ne doit certainement pas être un acte forcé ou obligatoire, parce qu'on ne le fait, on ne le ferait pas bien si on n'est pas heureux de le faire. Et toutes les familles d'accueil qui le font, les nouvelles, on les met aussi un peu en garde, en disant, attention, c'est pas la partie la plus facile du bénévolat au sein de la SPA de Charleroi. Il y a cette problématique, effectivement, du temps que ça va prendre, on le répète, avec maman ou sans maman, c'est deux gestions différentes, mais en tout cas, sans maman, c'est une gestion quasi heure par heure, nuit par nuit.
0: C'est elle qui fait le rôle de la maman.
3: Exactement. Il y aura malheureusement des décès, on le sait, on le sait, mais si vous recevez 5 petits chatons et que grâce à vous, 3 auront été adoptés dans une nouvelle famille 2-3 mois plus tard, c'est une véritable victoire parce que vous avez vraiment sauvé 3 chats qui auraient dû également malheureusement être condamnés.
0: Alors si quand tu t'es inscrite ou quand tu as fait ta demande, il y a eu une petite étude, tu as dû attendre une réponse, ça a été relativement vite, ça se passe
2: ça
0: comment?
2: Ça a été relativement vite, surtout que moi j'ai vu l'annonce comme quoi ils cherchaient justement pour des bébés à biberonner une famille d'accueil et je me suis dit ben oui. Mon mari était un peu plus sceptique en disant ben oui mais ça va te fatiguer. Je dis oui, mais moralement, ça va me faire du bien, en fait.
0: C'est une occupation.
2: Voilà, et moralement, ça me fait du bien. Mm-hmm. Ça me fait énormément de bien de se dire, voilà, oui, t'as des problèmes, mais...
0: Ça efface mon problème. Enfin, quelque part, c'est une thérapie aussi pour toi.
2: Voilà. Voilà,
0: d'accord. Oui. Alors, j'ai envie d'embrayer, on arrive tout doucement vers la fin de l'émission, mais je vais embrayer sur quelque chose. Ça fait 2 ans maintenant, donc dans 2024. Oui. Alors, 2 anecdotes. Une, celle qui fait sourire.
2: Eh bien, écoute, une anecdote, ça n'a pas fait sourire mon mari, je vais le dire franchement, mais la première maman chaton que j'ai eue, il est dans la salle, j'avais toujours dit non, je ne prends pas de chaton, pas de chat, on en a 3, on a assez. Et j'ai une maman, en fait, où j'ai eu le coup de cœur et elle vis-à-vis de moi, où elle me suivait partout où j'allais. Voilà, c'était... Elle me montrait ses bébés, parce qu'il faut savoir que certaines mamans cocooning leur bébé, donc au départ on ne peut pas les approcher. D'accord. Elles non, elles venaient chaque fois me chercher pour que je voie les bébés. Et quand j'ai dû la rendre à la SPA, ben voilà, je suis tombée malade. J'ai fait une déprime, je criais de la nuit après Kaline, puisque je l'avais appelée comme ça. Et mon mari m'a dit, écoute, c'est plus possible, tu te rends malade. Et puis ben voilà, ben Kaline, elle est avec moi. Mon lit.
0: Un peu comme le chien du directeur au bureau.
2: Dans mon lit, je vais à la douche, Kaline est à la douche avec moi.
0: C'est un chat très propre en plus.
3: Oui, voilà, en plus.
2: Je vais au petit coin, elle vient au petit coin.
0: C'est vraiment très propre. Hein.
2: C'est un réveil radio.
0: D'accord.
2: Tous les jours, elle aime réveiller mon mari pour avoir sa petite pâtée du matin. C'est chez lui qu'elle va, donc là, il est heureux.
0: Ah ben lui qui aime pas les chats.
2: Voilà, ça c'est une anecdote souriante. Maintenant, une autre anecdote
0: un peu plus triste.
2: Je pleure à chaque fois que mes petits chatons partent. C'est un crève-cœur parce que tu les as pendant 2 mois et demi. Il y en a que j'ai eu, ils n'avaient qu'un jour. Donc ils avaient encore le cordon ombilical, tout. Et ben, quand ils partent, mon mari, il a la boîte de mouchoirs. Et toute la journée, ben, parce que ça, ils ne partent pas en 1 heure de temps. Hein. Ils partent en 2-3 heures de temps. Mm-hmm. Et ben voilà, Marie, elle pleure. Et puis elle va voir Kaline et elle dit, ben, tout compte fait, tu es là, j'ai sauvé, j'ai mis des petits chats sur une bonne voie. Et il y en a d'autres qui vont arriver et on va recommencer. Et puis, ben oui, c'est vrai. Les trois quarts du temps, deux heures après, mon mari me dit, ça y est, il y a déjà une rentrée.
0: T'as oublié les premiers. En fait, t'as besoin de ça, en fait.
2: J'ai besoin.
0: T'as besoin d'avoir une nouvelle rentrée pour mettre le chagrin de côté.
2: Et sincèrement, je préfère la fatigue du biberonnage à avoir une maman et les bébés.
0: T'aurais l'impression de ne servir à rien dans ce cas-là.
2: C'est pas que je ne servirai à rien, mais je me dis qu'il y a peut-être d'autres familles d'accueil qui ne sauront pas biberonner, qui seront, parce qu'on n'est pas obligé d'être famille d'accueil 100% présent. Si on a une maman et les chatons, comme je l'ai dit tantôt, mais il y a que la maman à nourrir jusqu'au moment où faut sevrer les bébés. Quand c'est biberonné, c'est toujours être là. Et moi, je vais dire que je ne sors jamais de chez moi. Donc voilà, ça m'aide un peu à m'ouvrir, je vais dire, à donner de l'amour, de l'affection. Je sais pas quoi dire d'autre à part que ben voilà, help, au secours, la SPA a besoin de bénévoles, a besoin de familles d'accueil. N'hésitez pas à prendre contact avec.
0: Il y a toutes les informations hein, sur la page Facebook Radio Bonheur Belgique, on les a mises.
2: On les a mises.
0: Il y a quelques instants, donc vous pouvez aller faire un petit tour dessus et vous pouvez contacter Bernie via la page Facebook Radio Bonheur Belgique ou directement via la SPA, bien évidemment. Alors merci Marie pour ton expérience.
2: Merci.
0: On entend beaucoup d'émotions dans ta voix. Juste pour clôturer, donc il y aura différentes activités, on va parler dans quelques secondes. Arriver comme bénévole, je le disais, ok, c'est bien, mais il y a des règles. Quelles sont les règles impératives auxquelles il faut s'attendre quand on vient comme bénévole?
3: Ben déjà, il faut se dire, tiens, j'ai envie d'être bénévole, mais qu'est-ce que je peux faire pour les aider et à quel niveau? Il y a des gens qui sont bénévoles et qui veulent véritablement venir tous les jours au matin pour nettoyer avec des soigneurs et rendre les loges les plus propres possibles. Après ça, il y en a qui veulent le nourrissage. Il y a des gens bénévoles qui préfèrent chiens, qui préfèrent chats. J'ai des bénévoles qui sont pro-rongeurs. Donc j'ai des bénévoles qui viennent tous les jours et qui ne s'occupent que des lapins, et des cobayes. J'ai des bénévoles qui sont destinés aux chevaux. Et donc, en fait, ici, c'est moins problématique parce que tous nos chevaux, pour l'instant, sont en prairie. Mais l'hiver, il faut savoir que les boxes sont faites tous les jours, voire maximum tous les deux jours. Et donc, il faut des bénévoles qui viennent faire le box du cheval pour qu'il soit le plus propre possible, comme la loge pour le chien, exactement. Ça, c'est le bénévole soigneur. Il y a des bénévoles qui, eux, veulent s'occuper des promenades. Tous les jours, on a des promeneuses, principalement, qui donnent de leur temps pour offrir à l'animal le bonheur de pouvoir s'évader de la loge, courir, retrouver le bonheur de courir dans l'herbe, manger de l'herbe, retrouver son envie de faire ses besoins à l'extérieur et pas là où il vit. Et donc ça, c'est une deuxième partie bénévole. Et donc tout ça, quand on veut devenir bénévole, et aux auditeurs, c'est ce que je dis maintenant, vous avez un peu de temps à consacrer à Espace Charleroi, n'hésitez pas, prenez contact via le téléphone, via le site internet, rendez-vous sur place pour demander un rendez-vous. Tous les renseignements vous seront indiqués et vous aurez toutes les réponses aux questions que vous pouvez encore peut-être vous poser. Et je le répète, la SPA de Charleroi ne serait jamais ce qu'elle est sans tous les bénévoles qui l'accompagnent au jour le jour. Et je leur dis un immense merci. Je ne leur dirai d'ailleurs jamais assez merci.
0: Alors, peut-être un dernier intervenant qui est avec nous. Allô?
4: Oui, bonjour monsieur, oui.
0: Voilà, vous voulez peut-être intervenir en vitesse dans l'émission, on est sur la fin de l'émission.
4: Non, merci.
0: Ah, bon, ben voilà, bon, mais je pensais que c'était un intervenant, donc voilà. Bon, Franck, prochaine activité au niveau de la SPA, parce que tu parlais des bénévoles et tout ça, merci aux bénévoles, certes, mais merci au public aussi de réagir en permanence dès que vous lancez un appel, que ce soit un appel aux dons, que ce soit un appel à la nourriture, et il ne faut pas penser qu'à la nourriture, il y a un appel aussi par rapport à tous les soins, on parlait des chevaux tout à l'heure, de l'hiver, de la paille, du fourrage, nettoyage des graines, bien évidemment, mais aussi tout ce qui est produit d'entretien, tout est le bienvenu, on est bien d'accord.
3: Exactement, tout est le bienvenu, et l'exemple type, c'est par exemple la litière. Personne ne pense à la litière, ce sont des tonnes et des tonnes de litière qui sont utilisées par an à la SPA de Charleroi, dans le sens où j'ai plus ou moins 250 félins en permanence sur le site, et que la litière est changée tous les jours. Essayez un petit peu de se rendre compte le nombre de kilos et de kilos qui sont évacués tous les jours. Ce sont des tonnes de nourriture qui sont prises chaque mois. Chaque aide est bien évidemment la bienvenue, qu'elle soit bénévole en termes de coup de main, mais qu'elle soit en termes de dons, qu'il soit financier ou qu'il soit en nourriture et objets tels que jouets, tels que arbres à chat,
0: oui,
3: tels
0: jouets,
3: que paniers, des coussins, mais qui sont en bon état, des colliers, tout ça, bien évidemment, fait partie, je dirais, du bénévolat et de l'aide que chaque Kidam peut faire à la SPA de Charleroi.
0: Voilà, et puis quand vous allez faire un petit tour pour votre animal de compagnie, vous savez d'où il vient, peut-être, il vient de la SPA, et vous allez faire un tour chez Tomeco, et si je parle de Tomeco, je sais que par moments, ils écoutent Radio Bonheur, donc je fais un coucou à Tomeco, à Courcelles, qui a tendance à écouter Radio Bonheur.
3: Ce sont également des partenaires privilégiés avec la SPA.
0: Voilà, et bien quand vous allez faire vos achats chez Tomeco à Courcelles, et bien pensez peut-être à faire un petit geste pour... parce que c'est peut-être petit pour nous ici en parler à la radio, mais c'est énorme pour vous, et ça on le sait, et on s'en rend compte.
3: Exactement.
0: Quelles sont les prochaines activités à la SPA ?
3: Ben alors maintenant, on rentre dans les périodes plus ou moins vacances.
0: Estivales, oui.
3: Donc, les équipes vont être sur le front pratiquement chaque week-end, je le répète. Donc, on a une balade canine ce samedi. On en a une dimanche aux éclaireurs à Jumet. La grosse prochaine manifestation à la SPA, ce sera le troisième samedi du mois d'août, la balade de la rentrée, où là, les balades fonctionnent toujours merveilleusement bien. Ça permet au public qui peut-être n'a pas l'occasion de venir adopter un animal par intelligence, parce que soit on en a déjà chez soi, et c'est bien comme ça, soit on en voudrait, mais on n'a pas les capacités d'en avoir un pour telle ou telle raison, et j'aime autant ça 100 fois, mais venir leur donner une promenade, un bonheur à tous les deux. Et les balades canines fonctionnent toujours merveilleusement bien, parce que la personne qui vient promener le chien donne du bonheur au chien.
0: Sans s'en rendre compte, peut-être parfois même.
3: Sans s'en rendre compte.
0: Que l'animal, lui, s'en rend compte.
3: Oui, mais il y a le côté regard. Hein. On ne ment pas avec un regard d'un animal.
0: Oui, non, c'est sûr.
3: Et réellement, et ça aussi, c'est parfois aussi un peu compliqué. Peut-être pas autant qu'une famille d'accueil qui a eu l'animal pendant 2 mois et demi. Mais on connaît effectivement beaucoup de gens qui promènent ce chien, ça se passe merveilleusement bien. Et malheureusement, le côté je ne sais pas le prendre chez moi, mais je lui ai donné ce petit côté bonheur. S'il y a une marche canine la semaine prochaine, je reviens et je ressortirai celui-là. Hein, et voilà. Donc il y a une petite fusion qui se crée.
0: Exactement. Et puis vous arrivez, et puis il n'est plus là, ben vous donnez votre fusion sur un autre, parce que
3: tout à fait.
0: Vous êtes pris vous aussi par l'émotion. Oh, il n'est plus là. Mais quelque part, tant mieux, c'est qu'il a bien été adopté.
3: J'ai toujours un dicton qui dit que la SPA de Charleroi, c'est pas l'animal qui vient, c'est l'animal qui s'en va.
0: Allez, merci Franck.
3: Merci à vous en tout cas, merci à vous tous, auditeurs, merci Philippe.
0: Merci Marie d'avoir partagé ton expérience.
2: Merci Philippe, merci voilà. Franck.
3: Merci Marie pour tout ce que tu fais tous les jours.
0: Voilà, et bravo à vous deux pour ce que vous faites pour les animaux. Merci à tous d'avoir réagi à cette édition. Vos messages ont été lus, n'ont pas été cités à l'antenne aujourd'hui. Bien évidemment, on a donné la priorité à Franck Goffeau et à l'équipe de l'ASPA. Bravo à tous ceux qui, au quotidien, sont à l'ASPA pour mener à bien le bon fonctionnement de celle-ci. Merci pour votre édition. Merci pour vos messages sur Facebook. Demain, à nouveau, juste vous et moi, on replongera dans vos émotions, bien évidemment. Soyez à l'affût demain matin dès 6h. L'affiche paraîtra sur Facebook Radio Bonheur Belgique. Je vous souhaite de passer un très très beau mercredi. Vous avez rendez-vous à 16h avec Philippe Collin pour bien rentrer. Et puis 18h, 21h, musicalement vôtre avec Francis Piens qui vous fera lui aussi danser sur vos chaises à la maison. Passez une belle journée. Merci et à demain matin.
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7: Bonjour à tous, mi-avril, le Tech annonçait le remplacement progressif des horaires sur papier à ses arrêts par des QR codes à scanner. Une décision jugée discriminatoire par UNIA et critiquée par les partis d'opposition. Ce mardi, en commission du Parlement régional, le ministre de la Mobilité, François Deken, a annoncé avoir demandé à l'OTWE, l'organisme qui chapeaute le Tech, de suspendre la mesure dans l'attente d'un rapport circonstancié. Le ministre déclare avoir été attentif aux remarques et aux questionnements d'UNIA. Personne ne doit rester au bord du chemin, c'est l'élément clé. Le seul choix face à cette mauvaise mesure, qui plus est illégale, puisque la Wallonie a adopté en 2024 un décret garantissant l'accès aux services publics en dehors du numérique, c'était de faire demi-tour. Je remercie le ministre de sa décision, a réagi le chef de groupe écolo au Parlement wallon, Stéphane Azé. Personne n'est défavorable aux QR codes à partir du moment où ils sont accompagnés d'horaires papier accessibles à tous. C'est la voie à suivre pour tous les arrêts de la société de transport en commun, a déclaré Mélissa Anus pour le PS. Une position partagée par le PTB, puisque Germain Mugé-Mangango a précisé « Nous ne sommes pas contre le basculement vers le numérique, mais nous sommes contre le basculement vers l'exclusion ». Devant la cour d'assises du Hainaut, le procès du drame de Streppy entre dans sa dernière ligne droite avec hier les réquisitions de l'avocat général. Pour Gilles Dupuis, tous les éléments sont rassemblés pour permettre au jury de condamner Paolo Falzone pour un assassinat, 6 meurtres et 81 tentatives d'assassinat. Point après point, il a étayé son propos. Si le jury le suit, l'accusé risque la réclusion à perpétuité. L'avocat général a commencé son réquisitoire par une longue liste des qualificatifs utilisés par les témoins pour décrire le moment des faits. Un avion, une bombe, une fusée, un attentat, le chaos, Bagdad, des chaussures qui se retrouvent sur les toits des maisons. La liste est longue et elle témoigne de la violence de ce choc le matin du 20 mars 2022. Est-il possible en quelques secondes de détruire autant, s'interroge le magistrat. Il salue ensuite l'instruction menée de façon remarquable et précise sa fonction. Mon rôle dans le procès est de représenter la société dont les équilibres ont été ébranlés par les crimes commis. Il en vient ensuite à la qualification des faits et pose directement ce constat. Dans cette affaire, la partie civile et le ministère public sont exactement sur la même longueur d'onde, mais l'avocat général a argumenté sur chacun des points. Paolo Falzone est-il responsable de ces actes ? Outre le fait que les experts ont estimé que c'était le cas, la réponse est clairement oui pour le magistrat, parce que l'intéressé se montre suffisamment réactif pour poursuivre sa route. Il ajoute qu'il a conscience des faits et de leur gravité, puisqu'à leur arrivée sur les lieux, il a demandé aux policiers de l'abattre. À la question quelle était l'intention de l'auteur dès le jour du drame, le parquet a choisi de qualifier les faits en meurtre et homicide volontaire, rappelle l'avocat général. Une fois que tous les éléments ont été connus, entre autres les vidéos, la chambre des mises en accusation a confirmé ses qualifications. La conviction du parquet général reste inchangée à ce stade. Et puis, l'accusé ne pouvait ignorer qu'il risquait de croiser des piétons. Parmi les arguments relevés par le magistrat, il y a le fait qu'il a été mis en garde par ses amis, ses voisins, son père, et il a persisté à conduire de façon de plus en plus dangereuse. L'avocat général Gilles Dupuis estime qu'il est inenvisageable qu'il ait pu ignorer que l'on se trouvait en période de carnaval et donc qu'il risquait de croiser des piétons sur son chemin. D'autre part, il a bien vu le cortège, l'éclairage était en parfait état. Selon le ministère public, l'accusé démontre une acceptation consciente de la mort des victimes qui seront sur son passage. Au cours du procès d'assises, le principal avocat des parties civiles, Maître Mayence, a réclamé que soit posée au jury la question de la préméditation en ce qui concerne le Gilles qui était sur le capot de la voiture, qui en est tombé avant d'être écrasé par la voiture. Gilles Dupuis estime dès lors que la préméditation peut parfaitement être retenue pour Paolo Falzone. Il encourt une peine de prison à perpétuité. Quant à Antonino Falzone, suite aux réquisitions de l'avocat général, il encourt un maximum de 2 ans de prison pour abstention coupable. Côté météo, cette journée de mercredi se déroulera sous des nuages largement dominants et ne laissant que peu d'occasion au soleil de percer. Le risque de pluie restera assez limité et ne concernera que l'est du territoire. Quant aux températures, les maxima seront de 19 degrés. On referme ici ce bulletin d'info. Je vous souhaite de passer d'excellents moments à l'écoute de votre radio régionale.
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1: 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Le dicton du jour, le temps qu'il fait en juin, le 3, sera le temps de tout le mois. Les anniversaires nous arrivent avec les 67 ans de Houbeck Willy de Senef, Joël de Mettet fête ses 55 ans, Angie de Florène fête ses 47 ans et Nicolas de Namur lui fête ses 38 ans.
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5: Eddy Piron, bonjour, c'est l'heure de s'informer sur Radio Bonheur. Le Game, c'est un endroit situé à la chaussée de Louvain à Wavre et on vous propose des activités intéressantes, notamment un Espèce Game 3.0. Alors, le principe, c'est d'essayer de résoudre un meurtre. Un riche hôtelier retrouvé mort en plein jour, tué dans son propre hôtel. Qui a ce meurtre brutal sur la conscience? Pourquoi et comment est-ce arrivé? Vous entrez dans un monde virtuel pour trouver des indices, résoudre des énigmes épicées et résoudre le mystère. Alors, si cet Escape Game 3.0 vous intéresse, eh bien, vous n'hésitez pas à vous inscrire au 0489 55 27 23. 0489 55 27 23. C'est une activité qui se déroule toute l'année. Vous voulez plus d'infos, vous allez sur le site le-game.be. Le-game.be. Allez, je vais vous parler du bois de Colfontaine dans le Borinage. Le bois de Colfontaine fut au XIIIe siècle propriété conjointe du chapitre de Sainte-Waudru et de la famille de Fontaine, dont un des fils, Nicolas ou Collard de Fontaine, devint évêque de Cambrai, ce qui pourrait être l'origine du nom. Cette belle et légendaire forêt fait partie de l'actuelle forêt des Ardennes, qui reste un des vestiges de l'antique et imposante forêt charbonnière qui couvrait notre pays. C'est un véritable poumon du Borinage. C'est à découvrir quand vous voulez, tout au long de l'année, aussi bien en hiver qu'en été, qu'au printemps, qu'en automne. C'est chatoyant, c'est beau à voir et toutes ces informations que je vous ai données, eh bien, j'ai pu les collecter sur un superbe site que je vous invite à visiter, patrimoinedecolfontaine.be, patrimoinedecolfontaine.be. On file à Châtelet à la maison de repos et de soins Pierre Paulus qui est située rue de Pitié numéro 19 à Châtelet. Le 26 juin, il y aura une fête de l'amitié de 14h30 à 22h. Il y aura des stands culinaires. On pourra apprécier différentes cultures culinaires de l'italienne, de la tunisienne, de l'espagnole, de la polonaise, de l'africaine et même de la nourriture carolo. Il y aura un concert rock à 18h, à peu près 1h30 de concert et puis tout au long de la journée, on pourra aller à la rencontre d'artisans. C'est donc à la maison de repos et de soins Pierre Paulus situé rue de Pitié numéro 19 à Châtelet. Je vous souhaite une bonne après-midi.
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1: Bonjour à tous, en ce mercredi 3 juin, nous fêtons les Kevin ainsi que les Gavin. Le dicton du jour, le temps qu'il fait en juin, le 3, sera le temps de tout le mois. Les anniversaires nous arrivent avec les 67 ans de Houbet Quilly de Senef, Joël de Mettet fête ses 55 ans, Angie de Florène fête ses 47 ans et Nicolas de Namur lui fête ses 38 ans.
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5: Edith Piron, j'espère que vous allez bien. Bienvenue sur Radio Bonheur, c'est l'heure de s'informer. En ce moment et jusqu'à la fin du mois de juillet, vous pouvez découvrir au musée de la photographie une exposition réalisée par des élèves de deux écoles de la Fédération Wallonie-Bruxelles. Amériga, une des coordinatrices de cet événement.
6: C'est un projet entre deux écoles, une école bruxelloise de Forêt, l'INRACI, et une école ici de Charleroi, de Gosselies. Et donc ces deux écoles, l'INRACI et le Verso, vont s'associer pour proposer aux élèves un travail, on va dire, professionnalisant, c'est-à-dire une commande photographique, où les élèves vont faire des photographies en studio, des élèves du Verso, qui, elles, à leur tour, vont devenir modèles, mais aussi coiffeuses et maquilleuses de plateau. Alors le déclic était qu'en fait, c'est un constat, c'est-à-dire que l'école de l'INRACI à Forêt a du mal à trouver des entreprises pour pouvoir proposer à ses élèves de 5e secondaire des stages professionnalisants. Et donc, devant cette problématique, ils ont décidé de passer une commande, et donc ils ont cherché, et l'école de Gosselies a répondu présente et ils se sont dit, bah, écoutez, nous on a besoin justement de photographie pour promouvoir notre section coiffure et esthétique, pour le site internet, pour des affiches, et donc c'est comme ça que les deux écoles se sont mises d'accord pour travailler ensemble.
5: Vous voulez plus d'infos, vous allez sur le site museephoto.be. La mine fait son cinéma, c'est une exposition qu'on pourra découvrir à partir du 20 juin au Bois du Casier. Conçue par le Centre historique minier de Léouard en France, l'exposition La mine fait son cinéma fait écho à la tragédie de 1956. De nombreux films intègrent dans leur scénario un accident, le tout souvent pimenté d'une histoire d'amour qui, accentuant le pathos, fait pleurer dans les corons. Alors il y a aussi des films qui ont été réalisés à Charleroi, à l'infirmerie. Forti, conservateur du Bois du Casier.
7: Notamment un des tout premiers films sur la mine au Pays des Ténèbres, c'était réalisé par un cinéaste français en 1911, donc c'est intéressant, c'est l'année de l'exposition industrielle et commerciale à Charleroi, et on voit des paysages de Charleroi, on voit notamment les bords de Sambre du côté de Couilly et Châtelet. Le cinéaste aurait pu rencontrer Pierre Paulus à cette occasion, parce que c'est aussi l'année où Pierre Paulus se fait connaître du grand public à travers l'exposition de 1911 et l'affiche qu'il a réalisée.
5: Plus d'infos sur le site leboisducasier.be. Catch of Legends débarque à Charleroi le 27 juin au Grand Palais pour le plus grand show de catch de Belgique. Eh oui, plus de 20 catcheurs et de catcheuses seront présents avec la participation, accrochez-vous, de Luc Menzies, alias Ridge Holland, Axel Teicher ou encore Amal. Tous passés par ce grand événement. Alors si vous aimez le catch, préparez-vous à vivre un spectacle énorme. C'est donc le samedi 27 juin au Grand Palais à Charleroi. Vous voulez réserver? C'est préférable parce qu'on attend beaucoup de monde. 0494 13 18 65 0494 13 18 65. Amusez-vous à l'écoute de votre radio préférée. Bon après-midi.
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2: Bonjour à tous, en ce mercredi 3 juin, nous fêtons les Kevin ainsi que les Gavin. Le dicton du jour, le temps qu'il fait en juin, le 3, sera le temps de tout le mois. Les anniversaires nous arrivent avec les 67 ans de Houbet Quilly de Senef, Joël de Mettet fête ses 55 ans, Angie de Florène fête ses 47 ans et Nicolas de Namur lui fête ses 38 ans.
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5: Eddy Piron, bonjour. Grande année pour la ville de Walcourt, elle célèbre son millénaire. De nombreuses activités sont proposées par le syndicat d'initiative et notamment une balade dans le village et à l'extérieur. Les explications de Julie, coordinatrice au sein du syndicat d'initiative de Walcourt.
6: Au départ de la Grand Place, vous partez pour un peu plus de 5 km dans le centre de Walcourt et dans les campagnes environnantes pour découvrir justement l'histoire de la ville et des petites anecdotes.
5: Vous voulez plus d'infos, n'hésitez pas à aller sur walcourt.be, walcourt.be. Le carnaval de Senef, eh bien, c'est le 26 juin. Oui, un carnaval au mois de juin, vous m'aurez bien entendu. Mais ce qui est intéressant avec ce carnaval, surtout, c'est le concert d'ouverture du carnaval de Senef qui est prévu le vendredi 26 juin à 19h. Il y aura de tout. Si vous voulez participer à une soirée électro d'enfer, ce sont des concerts gratuits, eh bien, rendez-vous donc à cette soirée. Ça se passera sur la pelouse, rue généralement à Senef, pas besoin de réservation et c'est gratuit et c'est le 26 juin. Si vous vous intéressez à l'histoire des prisonniers de guerre allemands en Belgique entre 1945 et 1948, eh bien sachez qu'il y aura une conférence sur le sujet le 19 juin, c'est un vendredi. Elle sera proposée par Pierre Müller, directeur adjoint des collections du Musée Royal de l'Armée. Il est invité par le Cercle d'Histoire et d'Archéologie de Charleroi. De 1945 à 1948, plusieurs dizaines de milliers de prisonniers de guerre allemands sont mis au travail en Belgique, dans les charbonnages, dans les bois et dans les champs. Ils travaillent malgré eux au redressement de l'économie belge. Alors c'est toute une histoire à découvrir. Rendez-vous donc à 17h30 le 19 juin. Pour toute réservation, eh bien vous appelez au 071 86 22 62 071 86 22 62. Je vous souhaite de bons moments sur Radio Bonheur.
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1: Bonjour à tous, en ce mercredi 3 juin, nous fêtons les Kevin ainsi que les Gavin. Le dicton du jour, le temps qu'il fait en juin, le 3, sera le temps de tout le mois. Les anniversaires nous arrivent avec les 67 ans de Houbeck Willy de Senef, Joël de Mettet fête ses 55 ans, Angie de Florène fête ses 47 ans et Nicolas de Namur lui fête ses 38 ans.
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5: Bonjour à tous. Le Front commun syndical de l'enseignement a appelé ses affiliés à faire grève ce jeudi pour protester contre le vote du décret programme. En effet, c'est ce jeudi que le Parlement de la Fédération Wallonie-Bruxelles doit se réunir pour adopter ce texte incluant des mesures d'économie. Le gouvernement et maire engagé de la Fédération Wallonie-Bruxelles veut passer en force et faire voter son décret programme au mépris même des règles de fonctionnement du Parlement, dénonce le Front commun syndical. Selon lui, le gouvernement espère ainsi tuer dans l'œuf le mouvement social qui ne cesse de s'amplifier. Rappelons que ces mesures d'austérité vont profondément réduire les moyens d'encadrement des jeunes, dégrader les conditions de travail des personnels auxquels ils sont confiés et plonger le système éducatif dans le chaos. Les syndicats de l'enseignement appellent dès lors leurs affiliés à se mettre en grève et à faire de ce jeudi une journée de mobilisation exceptionnelle. Ils appellent en outre l'ensemble de la population à exprimer son soutien par rapport à cette lutte. Et puis, plus de 4500 étudiants et membres du personnel universitaire, dont 1100 professeurs, ont signé ce mercredi une lettre ouverte exigeant la rupture des liens académiques entre les établissements belges et Israël. Une initiative soutenue par des personnalités universitaires internationales et des célébrités belges. Les signataires rappellent qu'à ce jour, la situation en Palestine ne cesse de s'aggraver. En dehors de la Palestine, Israël étend aussi ses agressions dans la région par une guerre illégale contre l'Iran, par des milliers de violations du cessez-le-feu avec le Hezbollah, y compris le cessez-le-feu le plus récent conclu avec le gouvernement libanais, et par l'extension de la doctrine de Gaza au Liban, où les infrastructures sont détruites, les villages rayés de la carte, plus d'un million de personnes déplacées et les villes bombardées sans relâche. Parallèlement, Israël continue de prendre systématiquement pour cible des civils, des travailleurs humanitaires et des journalistes, tant en Palestine qu'au Liban. Étudiants, personnels et professeurs exigent donc la cessation immédiate de toute collaboration académique avec Israël, y compris les contrats avec des entreprises telles que Dell, Teva et Microsoft. Un moratoire immédiat sur toute nouvelle collaboration doit également être instauré. Les signataires militent par ailleurs pour une approche collective du problème au niveau européen. Ils appellent les recteurs à inciter activement le gouvernement belge à prendre toutes les mesures nécessaires pour garantir le respect du droit international, y compris le cas échéant des mesures unilatérales conformes aux obligations juridiques contraignantes formulées par la Cour internationale de justice. Ceci est particulièrement urgent compte tenu des négociations sur le prochain programme Horizon Europe 2028-2034. Enfin, les auteurs de la lettre invitent chaque université belge à contribuer activement à la reconstruction des institutions du savoir en Palestine. Demain, nouvelle journée très nuageuse, des nuages qui seront nettement plus actifs et déverseront assez régulièrement des ondées. Les températures maximales, 18 degrés. On referme ici ce bulletin d'info. Passez une excellente soirée à notre écoute.
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1: Bien le bonjour tout le monde, vous êtes bien sur Radio Bonheur 87.7 et en DAB+, bienvenue dans le Drive. Nous sommes ensemble jusqu'à 18h avec vos meilleurs titres pour terminer la journée en beauté et en douceur.
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1: 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La musique continue dans quelques instants avec encore plus de bons morceaux à découvrir ou à redécouvrir.
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0: On vous souhaite une bonne route à ceux qui se déplacent pour le moment en voiture. Soyez prudents surtout. Vous êtes dans le Drive, l'émission qui vous accompagne et qui rythme votre fin de journée.
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0: Très heureux de vous accompagner jusqu'à 18h dans le Drive. Permettez-moi au nom de toute l'équipe de vous remercier de votre fidélité à Radio Bonheur 87.7.
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2: Bonjour à tous, en ce mercredi 3 juin, nous fêtons les Kevin ainsi que les Gavin. Le dicton du jour, le temps qu'il fait en juin, le 3, sera le temps de tout le mois. Les anniversaires nous arrivent avec les 67 ans de Houbet Quilly de Senef, Joël de Mettey fête ses 55 ans, Angie de Florène fête ses 47 ans et Nicolas de Namur lui fête ses 38 ans.
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0: On espère que tout se passe bien pour vous, où que vous soyez. Merci de nous accompagner tout au long de la journée sur Radio Bonheur.
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5: Edith Piron, bonsoir. On vous propose une marche ADEPS le 5 juillet à l'ENI. Le comité participatif de l'ENI, en partenariat avec la jeunesse du village, organise le 5 juillet une marche ADEPS entre 8h et 18h. C'est l'occasion de découvrir notamment l'ENI, un village frontalier avec la France. Il y avait d'ailleurs autrefois encore un bureau de douane. Les participants se verront proposer 4 parcours, 5, 10, 15 et 20 kilomètres. Le rendez-vous, il est fixé à partir de 8h à la salle communale située rue Ernest Maty à l'ENI. Pas de réservation, c'est gratuit, mais si vous voulez davantage de renseignements, 0492 78 36 41, 0492 78 36 41. On file en Tudigny et à Sorgues-sur-Sambre. Eh bien, il y a un superbe château fort et sur la place du château fort, on organise plein de trucs. Il y aura notamment le 21 juin, dans le cadre des fêtes de la musique, sur la place du château fort, un concert exceptionnel de Bernard Minet. Bernard Minet et ses musiciens vont débarquer pour un concert unique qui va vous faire vibrer au son des génériques cultes et d'une ambiance résolument rock. Alors, si vous aimez ce genre d'ambiance, eh bien, rendez-vous donc le 21 juin. C'est tout à fait gratuit. C'est sur la place du Château Fort à Sorgues-sur-Sambre, pas de réservation. Éventuellement des renseignements, notamment sur les heures, eh bien vous n'hésitez pas à téléphoner au 0479 98 74 08, 0479 98 74 08.
6: Le darts, c'est le jeu de fléchettes. Il y aura un tournoi le mardi 9 juin à 18h30 au Odds à Gosselies. C'est pour les amateurs, c'est pour les professionnels. On s'amuse, il y a une chouette ambiance, il y a même des prix à gagner. Alors, vous voulez participer à cet événement? Eh bien, pas de problème. Rendez-vous le 9 juin à 18h30 au Odds de Gosselies, avenue des États-Unis à Gosselies.
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1: Bonjour à toutes et à tous, bienvenue dans le Drive sur Radio Bonheur 87.7 et en DAB+, sur la région de la Louvière, Mons et Charleroi. Ravi de vous accompagner tout au long de cette fin d'après-midi entre 16 et 18h avec vos plus belles chansons, de la bonne humeur et une ambiance chaleureuse pour vous accompagner sur la route ou à la maison.
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0: Très belle suite de programme avec nous hein, sur Radio Bonheur. Prenez quelques minutes pour souffler, vous détendre et profiter simplement de la musique. Hein. La radio, c'est aussi ça, un moment de partage, de souvenirs et de bonne humeur que nous sommes très heureux de vivre avec vous.
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0: 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Nous sommes dans Drive, c'est entre 16 et 18 heures.
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2: Bonjour à tous, en ce mercredi 3 juin, nous fêtons les Kevin ainsi que les Gavin. Le dicton du jour, le temps qu'il fait en juin, le 3, sera le temps de tout le mois. Les anniversaires nous arrivent avec les 67 ans de Houbeck Willy de Senef, Joël de Mettet fête ses 55 ans, Angie de Florène fête ses 47 ans et Nicolas de Namur lui fête ses 38 ans.
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1: Le temps file vite en votre compagnie. Merci d'avoir été à l'écoute du Drive. Je vous souhaite une très belle soirée. Beaucoup de prudence sur les routes si vous êtes encore en déplacement. Et rendez-vous très bientôt sur Radio Bonheur.
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6: Bonjour à tous. Le Front commun syndical de l'enseignement a appelé ses affiliés à faire grève ce jeudi pour protester contre le vote du décret programme. En effet, c'est ce jeudi que le Parlement de la Fédération Wallonie-Bruxelles doit se réunir pour adopter ce texte incluant des mesures d'économie. Le gouvernement et maire engagé de la Fédération Wallonie-Bruxelles veut passer en force et faire voter son décret programme au mépris même des règles de fonctionnement du Parlement, dénonce le Front commun syndical. Selon lui, le gouvernement espère ainsi tuer dans l'œuf le mouvement social qui ne cesse de s'amplifier. Rappelons que ces mesures d'austérité vont profondément réduire les moyens d'encadrement des jeunes, dégrader les conditions de travail des personnels auxquels ils sont confiés et plonger le système éducatif dans le chaos. Les syndicats de l'enseignement appellent dès lors leurs affiliés à se mettre en grève et à faire de ce jeudi une journée de mobilisation exceptionnelle. Ils appellent en outre l'ensemble de la population à exprimer son soutien par rapport à cette lutte. Et puis, plus de 4500 étudiants et membres du personnel universitaire, dont 1100 professeurs, ont signé ce mercredi une lettre ouverte exigeant la rupture des liens académiques entre les établissements belges et Israël. Une initiative soutenue par des personnalités universitaires internationales et des célébrités belges. Les signataires rappellent qu'à ce jour, la situation en Palestine ne cesse de s'aggraver. En dehors de la Palestine, Israël étend aussi ses agressions dans la région par une guerre illégale contre l'Iran, par des milliers de violations du cessez-le-feu avec le Hezbollah, y compris le cessez-le-feu le plus récent conclu avec le gouvernement libanais, et par l'extension de la doctrine de Gaza au Liban, où les infrastructures sont détruites, les villages rayés de la carte, plus d'un million de personnes déplacées et les villes bombardées sans relâche. Parallèlement, Israël continue de prendre systématiquement pour cible des civils, des travailleurs humanitaires et des journalistes, tant en Palestine qu'au Liban. Étudiants, personnels et professeurs exigent donc la cessation immédiate de toute collaboration académique avec Israël, y compris les contrats avec des entreprises telles que Dell, Teva et Microsoft. Un moratoire immédiat sur toute nouvelle collaboration doit également être instauré. Les signataires militent par ailleurs pour une approche collective du problème au niveau européen. Ils appellent les recteurs à inciter activement le gouvernement belge à prendre toutes les mesures nécessaires pour garantir le respect du droit international, y compris le cas échéant des mesures unilatérales conformes aux obligations juridiques contraignantes formulées par la Cour internationale de justice. Ceci est particulièrement urgent compte tenu des négociations sur le prochain programme Horizon Europe 2028-2034. Enfin, les auteurs de la lettre invitent chaque université belge à contribuer activement à la reconstruction des institutions du savoir en Palestine. Demain, nouvelle journée très nuageuse, des nuages qui seront nettement plus actifs et déverseront assez régulièrement des ondées. Les températures maximales 18 degrés. On referme ici ce bulletin d'info. Passez une excellente soirée à notre écoute.
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0: Et c'est bien sûr en 1986 que nous débutons cette émission, bien sûr, avec le groupe Pretenders avec Don't Get Me One. Bonsoir à toutes et à toutes, comment allez-vous? Ça va? Vous allez me dire, ouais, Francis, on a la pluie, encore de la pluie, encore de la pluie. Et oui, que voulez-vous? Je peux vous dire que ça va pas se calmer tout de suite. Mais bon, rassurez-vous. Pensez simplement dans votre tête que c'est bientôt les vacances. Donc, si tout doucement vous préparez votre vacances pour partir au soleil, pensez dans votre tête, il reste que quelques jours. Voilà. En tout cas, bienvenue à tous et à toutes. Il est 18h07. Vous savez quoi, aujourd'hui nous sommes mercredi et on dit que le mercredi tout est permis. Moi, c'est permis pourquoi? Parce que j'ai 3 heures avec vous. Ah ben voilà. Alors, on est ensemble sur le 87.7 ou simplement, si vous avez le DAB+, si vous êtes dans votre véhicule, vous avez bien sûr branché peut-être le canal 11B. On fait un petit coucou, bien sûr, à tous nos commerçants de Courcelles qui nous écoutent. Courcelles, La Louvière, Charleroi, Mons, voilà, qui vont tout doucement. Il y a encore une vingtaine de minutes, puis ils vont commencer à balayer un petit peu, faire la caisse pour vers 18h30, former boutique. Et par contre, les autres pour 18h30, là, ils vont se diriger vers leur voiture pour aller travailler. Courage à eux. Alors, en ce mercredi 3 juin, bien sûr, c'est votre anniversaire. Alors, vous êtes né sous le signe du Gémeaux, déjà avec un petit peu d'avance de Maria. Bon anniversaire, messieurs, dames. Alors, vous savez que si vous avez envie que votre prénom passe sur antenne le jour J, le jour de votre anniversaire, rien de plus simple. Vous venez bien sûr ici en studio dans l'émission de Philippe ou bien le week-end, vous procurez la carte de membre et là, votre prénom sera bien sûr dit le jour J de votre anniversaire. Et en même temps, avec la carte de membre, vous pouvez bien sûr venir danser, chanter ici dans notre grand studio et venir gratuitement quand nous recevons des vedettes. Voilà, ça c'est déjà dit. Alors, vous savez que moi, avant de venir dans cette émission, je prépare une liste de 45 tours et des maxi 45 tours. Les enfants, waouh! Je peux vous dire, il y en a un fameux. Il y en a un que j'ai prévu pour vous. Je peux vous dire, c'est un Skate Bryant. Ça sera un disque de 1976. Il va durer plus de 6 minutes. Et oui, vous allez dire, Francis, 6 minutes? Oui, ça sera pas n'importe lequel. Je vous ai programmé les Ingles. Ah, vous avez déjà tout compris, hein? Ah oui, c'est le Snow Francis qui j'ai ouvert le bal, et tchik-tchak. Voilà, ça sera bien sûr pour tout à l'heure dans cette première heure d'émission. Restez à l'écoute, hein, voilà. Il y aura également du Alliance Ethnique. Nous aurons également le groupe Gold, la charmante Cyndi Lauper, il y aura les souvenirs avec Monsieur Art Sullivan et bien d'autres encore. Voilà, vous n'avez qu'à simplement rester à l'écoute et vous allez voir ce qui va passer dans cette première heure d'émission, car il y aura également vous. Si vous êtes conducteur et conductrice, il y aura pour vous les radars répressifs de la région de Charleroi et de Mons-Borinage. Je tiens à remercier notre collègue et cher ami Philippe Collin de son excellente émission et bien sûr, on lui souhaite un bon retour et excellente soirée en famille. Vous aussi, vous êtes en famille. Alors, bonne soirée à tous et à toutes. Alors, évidemment, si vous avez envie de nous appeler, vous formez le 071 45 53 60 ou bien simplement, si vous avez envie de tapoter, comme vous êtes déjà nombreux et nombreuses à l'avoir fait, vous avez la page Facebook à votre disposition. N'hésitez pas, hein, dites ce que vous allez manger ce soir. Ça me donne toujours des idées, vraiment, parce que je vous avoue, vraiment, moi, ici, après l'émission, je ne sais jamais quoi manger. Alors, de temps en temps, je frappe à la porte, une fois chez Fred avec Michel, une fois chez Angela, une fois chez Marilyn, voilà, comme ça, de temps en temps, on m'invite, et voilà. Non, messieurs, dames, je ne suis pas un pique-assiette, j'aime bien simplement vous rencontrer, voilà, c'est comme ça. Allez, l'émission, bien sûr, un maximum de musique et un minimum de blablabla, on va commencer tout de suite avec une page de pub, et puis elle est là, Lady Gaga avec Contradiction, voilà, 2025, et puis il y aura Morgane, vous savez, Morgane qui chantait, bien sûr, dans les années 80, là, elle est accompagnée de Etienne avec Viens, on danse sous la pluie. Ils font bien, ils sortiront le parapluie et pourront danser. Allez, moi j'envoie la pub et on retrouve Lady Gaga, Morgan et Etienne sur les platines. Bonne soirée à votre compagnie.
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0: Morgane et Itian avec « Viens, on danse sous la pluie ». Ah bah pourquoi pas, tiens Morgane, hein. Vous aussi, vous dansez peut-être sous la pluie chez vous, ou bien simplement vous êtes dans votre fauteuil ou dans votre divan, évidemment, là vous faites bien avec une petite couette, hein, parce que je sais bien qu'il commence à faire un peu plus frisquet. Oh, dehors, il fait 16 degrés, et c'est vrai que quand on a 32 degrés dehors, ou même 33, 29, et qu'à un certain moment, on tombe à 16 degrés, boum, ça fait un peu plus froid, n'est-ce pas? Alors, 18h21, qu'allons-nous faire? On va faire ceci.
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0: Eh bien oui, que se passe-t-il sur nos routes? Ça sera bien sûr les radars répressifs, qu'on va vous dire dans quelques instants, qui seront bien sûr placés dans la région de Charleroi et de Mons-Borinage. Alors attention, il y en a pas mal, hein. Voilà, pour demain jeudi 4 juin, ils seront placés à Charleroi. Il y aura bien sûr à Gilly, chaussée de Châtelet. Il y aura également à la rue du Rond-Point et alors à la chaussée impériale. Toujours dans la région de Charleroi, à Couillet, route de Châtelet, à Roux, rue Sarlet-Moulin, et à Gosselies, rue de Jumet. Dans la zone du Borinage, là ils sont placés à Saint-Guilain, rue Louis-Cathy, à Boussu, nationale 550, à Framery, rue du Grand Trait, et à Carignon, route de Mons. Et vendredi, ah là là là là, je peux vous dire que ça, ils ont mis le paquet. Vendredi, dans la région de Charleroi, il y en aura bien sûr placé à Couillet, chaussée de Châtelet et à la rue de Villers, à Roux, rue de Haigne, à Mont-sur-Marchienne, avenue Paul Pasteur, à Gosselies, rue Louis Blériot, à Jumet, rue Louis Lambert et à la rue de Wattelard, à Montigny-sur-Sambre, chaussée de Montigny, à Ransard, rue Mast-Diarbois et à Marcinelle, rue des Herscheuses. Ça c'est donc pour vendredi, région de Charleroi. Et on termine enfin dans la région du Borinage, Saint-Guilain, route de Tournai, à Carignon, rue de Wam, à Framery, route des Bavets, à Colfontaine, avenue Fénéléon, et à Boussu, rue de Dours. Voilà donc prévenu, respectez les limitations de vitesse. Surtout, si, je vais vous rappeler quelque chose, surtout que si vous venez ici ce week-end, faites toujours attention également. 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Vous allez me dire, Francis, on est que mercredi, mais ne tardez quand même pas pour réserver, parce que les places sont quand même plus ou moins limitées. Voilà. Alors, si je vous dis maintenant, le monde est de pierre, en anglais The World is Stone, interprété bien sûr en 1992 par la charmante Cyndi Lauper. Et puis Au-delà du rideau, ils sont cachés bien sûr en 1988, c'est le groupe Gold que nous écoutons tout de suite sur les platines.
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Au-delà des rideaux, vous savez ce que c'est au-delà des rideaux? C'est quand on fait un spectacle, on est derrière. Vous ne voyez pas, voilà, comme on dit aussi, ça s'appelle les coulisses. Il est 18h32, messieurs, dames. Oh là là, que ça passe déjà vite, déjà 30 minutes en votre compagnie. Mais moi, je suis bien. Hein. Je ne sais pas si vous êtes bien confortablement installé chez vous, malgré, je sais, la pluie, les nuages et tout ça. Mais dans votre transistor, vous écoutez la voix qui vous parle. Eh bien, c'est Francis. Et oui, jusqu'à 21h, voilà. Et ça, c'est sur le 87.7 et vous avez bien fait. Alors également, ce que vous avez, c'est votre anniversaire. Aujourd'hui, nous sommes le mercredi 3 juin. Et là, on vous dit Happy Birthday to you. C'est Maria qui arrive dans quelques instants pour le fêter. Mais avant ça, vous êtes déjà nombreux et nombreuses à nous faire des gentils messages via la page Facebook, via notre ligne téléphonique. Alors, moi, je vais déjà commencer à remercier la première partie avec José Henry, la Taverne Carmen, Didier Tassin, Angela de Souvray qui m'a dit ce soir, elle va manger une tartine au fromage. Bon, Angela, aujourd'hui, j'ai pas trop envie de manger de tartine, donc je vais voir ce qu'on nous propose d'autre. Hein. Peut-être chez toi, on ne sait jamais. Voilà, mais bon appétit. Lisiane SRT, Mireille Nordier, Claude Maurice, Papillon Bleu. Nous avons également Alain et Christelle de Chapelle, Lilou de Chapelle, on leur envoie bien sûr des gros bisous. Pardon. Il y a également Karine Lossio, notre ami Hilde et Willy. Ah ben Willy, il est là, il va fêter ses 67 printemps, Willy. Alors, tu peux souffler les bougies, hein, Willy. Hop, et 1, 2, 3, happy birthday. Willy, bien sûr, de Senef. On remercie bien sûr Lucienne de Monceau, Edwine de Pontacel, Christelle de Clercq, Elodie de Montigny-Tilleul, merci de ton appel. André Marchal, Cédric Vanard, Salvatore Spedal, Scarlata, Michel Collard, Cathy de Montigny-le-Tilleul, Christine Delfos et Marc. Il nous dit, Francis, on t'écoute malgré la pluie, l'apéro, bah, votre santé. Michel Tassio, Frédéric Michel de Trasny, Carmela qui nous dit bien sûr qu'elle a du gros soleil, elle remet bonjour à tout le monde. Voilà, elle sera bientôt là, ne vous inquiétez pas, elle va très bien. Elle vous envoie de gros bisous. Marie-Jeanne de Chapelle, Marilyn de Courcelles. Nous avons également Francine et Luc de

0: Ricaine, Jean-Luc Lambinet et Véro, Erika, notre princesse d'accordéon, sans oublier bien sûr notre ami Michel, qui est toujours à la technique, Stéphanie et Fiorella, Angélique da Silva, Georges Hubinon, nous avons bien sûr Natacha Daniel, Lise Demade, Jean-Marie de Courcelles, et oui, notre fidèle Jean-Marie ici, voilà, Christian Osselet, Philippe et Anne-Marie de Jumet, Joël Durlet, son épouse et sa maman Fernante, et nous allons terminer ces premiers remerciements avec Marie-Paul Mesureur et Erika Pio de Morlanwy. Vous qui êtes dans votre voiture, c'est peut-être votre anniversaire qu'on va dire maintenant, ou bien simplement vous avez fermé la porte de votre magasin. Alors déjà, bonne soirée à vous toutes. Alors Maria, c'est à toi. Et juste après Maria, retour en 1975, il y avait bien sûr monsieur Art Sullivan qui nous interprétait cette superbe mélodie, hein, Petite Demoiselle. Et puis, on va bouger un petit peu, c'est ça, et c'est funky, bien sûr, Alliance Ethnique.
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2: Bonjour à tous, en ce mercredi 3 juin, nous fêtons les Kevin ainsi que les Gavin. Le dicton du jour, le temps qu'il fait en juin, le 3, sera le temps de tout le mois. Les anniversaires nous arrivent avec les 67 ans de Houbeck Willy de Senef, Joël de Mettet fête ses 55 ans, Angie de Florène fête ses 47 ans et Nicolas de Namur lui fête ses 38 ans.
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0: Et on bouge le pied droit, on bouge le pied gauche, hein. Même assis sur votre chaise, vous pouvez taponner sur la table, allez-y, laissez-vous aller. Allez, hop là, alliance ethnique, simple et funky en 1995. 18h42 minutes, vous avez bien dansé. Alors, messieurs, dames, je vous propose de partir en, bien sûr, en 1976. Ah, je vous en ai parlé, hein. Bah oui, j'ai sorti la version maxi, la version vraiment super, je peux vous dire. C'était un slow, c'était un skate braillette. Et ben voilà. Alors, vous prenez, messieurs, vous prenez, madame, prenez même la chaise si vous avez envie. Vous avez 6 minutes avec, parce que nous allons partir avec Hotel California, avec bien sûr les Ingles. Ah, je peux vous dire que là, un slow qui fonctionne toutes les soirées. Ah ben voilà. Et puis on va partir à Moscou. Ah ben oui, la place rouge, ça vous dit? En 1960, là, nous allons suivre monsieur Gilbert Bécaud avec son Nathalie.
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0: 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Et oui, notre guide Nathalie. Adapté, monsieur, par monsieur Gilbert Bécaud dans les années 60s, les années 60. Bon, 18h54, nous allons faire une petite pause pour arriver, bien sûr, un pied devant l'autre, pour arriver au top de 19h. Et bien justement, il est là après la pause, Jean-Pierre Madère, un pied devant l'autre. Et nous, on se retrouve après le top.
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7: Édith Piron, bonsoir. Que ferez-vous le samedi 6 juin à 18h30? Eh bien, vous serez bien sûr à Brugelette, à l'école Saint-Louis, qui est située rue Maurice-Lelanc à Brugelette. Alors là, se déroulera une épreuve intitulée les trios de Saint-Louis. C'est 10 km ensemble, c'est 3 fois rien. C'est une course en trio sur 3 tours de 3 km 300. Un premier tour tout seul, le deuxième tour à deux, le troisième tour à trois. C'est la seule course où tu commences seul et où tu finis en équipe. C'est ce qu'on nous fait savoir sur la petite affiche. Alors, vous voulez plus d'infos? Eh bien, vous allez sur le site de l'école, vous envoyez un mail à jogging@saintlouisbrugelette.be, jogging@saintlouisbrugelette.be. On va faire un petit tour du côté de Chièvre qui, en collaboration avec la ville de Chièvre, la ville d'Ath et le SPW Wallonie, propose les 13 et 14 juin un pédalo-tour à Tongres Notre-Dame. Alors, pendant ce week-end, eh bien, vous pourrez profiter d'une balade en pédalo sur le canal Ath-Blaton au départ du pont de Wilder. Ce sera de 11h à 19h. Il y aura possibilité de se restaurer. Si vous voulez réserver votre place et avoir davantage de renseignements, eh bien, vous appelez au 068 64 59 61 068 64 59 61. Allez, on pédale. Le 4 juin à 18h, la mort vous donne rendez-vous à la librairie Molière avec une conférence tout à fait mortelle, avec trois spécialistes qui côtoient la mort régulièrement, notamment le docteur Grégory Schmidt, Patricia van der Linden ou encore Alain Konings. Grégory Schmidt, surnommé Dr Queen, est médecin légiste et expert judiciaire. Alain Konings est un embaumeur belge de renommée internationale. Et puis Patricia van der Linden travaille pour l'unité d'identification des victimes de catastrophes. Rendez-vous donc pour cet événement tout à fait gratuit. C'est à la librairie Molière le 4 juin à 18h. Attention, il faut absolument vous inscrire. Édith Piron, je vous souhaite une bonne soirée.
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0: Car de nuit, Night Feast, c'était bien sûr les Commodores, avec bien sûr notre chanteur Lionel Richie, et tout ça en 1985. Messieurs, dames, il est 19h07, vous venez juste d'allumer votre transistor. De 1, vous avez bien fait, et de 2, vous écoutez Francie. Et ben voilà, c'est Francie qui vous accompagne, comme tous les mercredis, bien sûr, jusqu'à 21h. Et ben oui, 3 heures de bonne musique avec Musicalement Vôtre. J'espère que vous êtes bien rentrés à la maison, et que si vous êtes à votre travail, vous êtes bien installés, hein, que vous prenez déjà le petit café avant de faire une longue nuit de travail, de labeur, comme on dit, voilà. Hein, voilà. Bon courage à vous, en tout cas. Nous sommes aujourd'hui mercredi 3 juin et si c'est votre anniversaire, vous êtes né bien sûr sous le signe du Gémeaux. Alors tout à l'heure, Maria se fera un grand plaisir de fêter votre anniversaire comme il se doit si vous êtes membre de Radio Bonheur. Alors dans cette deuxième heure d'émission, j'ai invité que du bon. Ah ben voilà, oui, oui, Radio Bonheur c'est ça. J'ai invité notre ami Bruno Mars, il y aura également Les Innocents, il y aura le groupe Human League, il y aura dit François, Valérie et il y aura un duo qui va nous entraîner bien sûr sur un bateau avec Garou et Céline Dion. Ah ben voilà, ça ce sont des souvenirs. Il y aura également pour vous qui êtes conducteurs et conductrices bien sûr dans la région de Charleroi et de Mons-Borinage, il y aura pour vous les radars répressifs qui sont bien sûr communiqués par la police, mais je vous rappelle, il n'y a pas l'heure indiquée, ni vraiment le moment. Donc voilà, soyez quand même attentifs, car il y en a d'autres qui ceux-là n'ont pas été communiqués, ça voit le vu le pied. Ça c'est pour tout à l'heure. Mais maintenant, une petite page de pub, comme il en faut toujours, et puis justement, Adjust Might, un titre de 2026, c'est son dernier single d'ailleurs, c'est Bruno Mars qui arrive tout de suite, et juste après, il y aura À nos erreurs. Tiens, qui fait jamais d'erreur dans la vie? Dites-moi, on fait tous des erreurs, n'est-ce pas? Ah ben, eux aussi, c'est le groupe Tameo, c'est Tameo qui nous chante À nos erreurs, un titre de 2022. Excellente soirée à notre compagnie, quoi que vous fassiez, faites-le bien, peut-être le repas pour monsieur, pour madame, ou bien simplement soufflez déjà les bougies.
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0: Il nous vient bien sûr de Bruxelles, hein. C'est un acteur, un artiste hispano-belge de Bruxelles. C'était Tamao avec Another Heure, un titre de 2022. Il est 19h et 18 minutes, il est grand temps pour nous de faire ceci.
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0: Alors, si vous n'avez pas encore pris note tout à l'heure, voici ce qui vous attend bien sûr pour les jours à venir, jeudi et vendredi. Les radars répressifs bien sûr de la région de Charleroi. On va commencer avec Gilly, chaussée de Châtelet. Nous avons également toujours à Gilly, à la rue du Rond-Point et à la chaussée impériale, à la région de Couillet, en route de Châtelet, à Roux, rue Sarlet-Moulin et à Gosselies, rue de Jumet, dans la zone du Borinage, Saint-Guilain, rue Louis-Cathy, à Boussu, nationale 550, à Frimbrie, rue du Grand Trait, à Carnion, route de Mons. Et attention, vendredi, dans la région de Charleroi, il y en a pas mal, hein, dans la région de Couillet, tout d'abord, chaussée de Châtelet et rue de Villers, à Roux, rue de Haigne, à Monceau-Marchienne, avenue Paul Pasteur, à Gosselies, rue Louis Blériot, à Jumet, rue Louis Lambert et rue de Wattelard, à Montigny-sur-Sambre, chaussée de Montigny, à Ransard, rue Masse d'Arbois et à Marcinelle, rue des Hercheuses. Ça, c'est donc pour la région de Charleroi vendredi. Et la région du Borinage, on termine toujours pour vendredi à Saint-Guilain, en route de Tournai, à Carnion, rue de Wam, à Frimbrie, en route des Bavets, à Colfontaine, avenue Fénelon et à Boussu, rue de Dour. Voilà donc prévenu, respecter l'imitation de vitesse. Mais pendant ce temps-là, maintenant, on est mercredi soir, 19h20. On va bouger un petit peu et on va faire Arôme de Wall, là, les années 2000. Et puis, ça sera bien sûr interprété par le groupe ITC. Et puis, il n'a pas tout à fait tort, hein. Aimons-nous vivants, c'est bien sûr en 1989. C'est notre ami François Valéry qui arrive tout de suite après.
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Et mon nous vivant, c'était bien sûr notre ami François Valéry, un titre de 1989. Alors, 19h28, c'est votre anniversaire. Dans quelques secondes, bien sûr, Maria va fêter votre anniversaire comme il se doit. Mais avant ça, il est grand temps de vous remercier, nos auditeurs et nos auditrices qui nous font des gentils messages. On va remercier à Fab Rice, Fouti Lia, Freddy Grandelet de Charleroi. Il y a également Christian et Chantal, Stéphanie D'Amigo, Florence Audi, Alain de Bracelaire, Papy du Tilleul, La Elle et Delphine, Christina Clochette, David Demine de Godardville, Anne Classe. On a bien sûr Vincenzo Alessia avec bien sûr Pamela et Alessandro de Anderlu, Chantal Fromont. Nous avons Dominique et Thomas, Michaela et Hugo, Philippe Rida, Jacqueline Galland, Sabrina, Nadia Littic de Gourdine, Tony Cuginito, Annick France, notre petite française, on fait coucou bien sûr à la France. On avait sur Colette Geis, Sheila de Brun, Annie Rousselet, Chantal Trot, Lisiane Duré, Philippe Rida, Linda Louis, Annie Lucas, et nous avons Bernadette Scalon, Christian Garay, Julia Sol, Michel Choubi, et on termine avec Paige Bernard et Françoise Mineur. Merci bien sûr pour vos nombreux messages. N'hésitez pas, hein, continuez sur la page Facebook. Simplement nous dire ce que vous allez manger ce soir. Alors Marine me dit, moi ce sont des spaghettis à sauce tomate. Bon, peut-être que j'irai chez Marilyn, on verra bien. Voilà. Mais en attendant, il est 19h29. Maria, elle est là pour fêter votre anniversaire comme il se doit. Et juste après, nous aurons Les Innocents, un titre de 1987 avec Jody. Et puis, je vous l'ai promis, on va partir en bateau. Vous avez peur du bateau? Mais non, laissez-vous aller, car nous allons aller sous le vent. Et voilà. Avec

0: C'est 38 ans.
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0: Bon, ben, je peux vous rassurer qu'on n'a pas pris le Titanic, mais on était bien sûr sous le vent hein, avec le duo de Garou et Céline Dion qui sera bien sûr en tournée partout. Hein. Alors, je sais qu'il y a pas mal de personnes qui cherchent des tickets. Eh ben voilà, j'espère que vous en avez pu en avoir pour aller voir Céline. En tout cas, on n'est pas à voir Céline, pour le moment, car il est 19h30, on est ici au 42 rue de la Baille, à Courcelles. 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Et dimanche, on remet les petits plats dans les grands, on fait toujours demi-poulet, toujours bien sûr lasagne, mais là le karaoké ce sera jusque 21h. Voilà, donc qu'on se les dise, n'hésitez pas à venir avec vos copains, vos copines, fêter un anniversaire ou bien simplement boire un verre entre amis. Voilà, 1983, le groupe Human League avec Fascination, et après en 66, ça ne rajeunit pas tout ça, mais elle nous raconte la maison où j'ai grandi, ça sera bien sûr Françoise Hardy.
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0: Notre regretté Françoise Hardy, hein, mais sur la maison où j'ai grandi. 19h47 minutes, nous allons faire une petite pause. Vous êtes peut-être comme Frédéric Michel, occupé à souper. Ah, lui, non, il m'envoie une super photo. D'ailleurs, ça me donne faim, ça creuse là dans mon estomac. Il mange des tags, il a tel lardon. Si j'ai bien vu, crème fraîche. Ça sent bon tout ça. Alors, je vais peut-être m'inviter chez vous. Hein. Attention, hein. Si à partir de 21h, vous entendez ding-dong, ding-dong, c'est peut-être moi qui arrive. Hein. Ah, ça, c'est vous allez voir, peut-être. Mais pour le moment, de toute façon, je suis avec vous, je suis dans votre transistor, et là, vous nous écoutez. Merci beaucoup de votre fidélité. Allez, avant d'arriver au top de 20h, la petite pause, et puis nous allons écouter un titre de 2023, c'est Jen, avec le titre Te Frôle. Et puis, elle nous dit en 1983, je ne veux pas rentrer chez moi seule. Bon, on va bien sûr la raccompagner, hein. C'est le groupe Regret qui arrivera tout ça avant le top de 20h. Et nous, ben on sera là après 20h pour la dernière ligne droite de cette émission musicalement vôtre. Alors, si vous êtes occupé à souper, bon appétit. Si vous êtes occupé à même au dessert, toujours bon dessert. Et si vous êtes encore à l'apéro, à votre santé.
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5: Édith Piron, bonjour. L'info de votre région, c'est sur Radio Bonheur. Le cinéma à l'honneur à l'occasion des 70 ans de la catastrophe du bois du Cazier en août 1956. Il y aura une grande exposition à partir du 20 juin, exposition intitulée « La mine fait son cinéma », mais déjà des films seront présentés tantôt à Kélise ou tantôt au Palais des Beaux-Arts. C'est le cas notamment le 16 juin avec Charbon, un documentaire de Manu Rich au Palais des Beaux-Arts à partir de 20h, inspiré de Petrolio, le roman inachevé de Pier Paolo Pasolini. Charbon est un voyage dans le temps montrant comment, au cours du siècle dernier, l'Europe s'est construite sur les énergies fossiles. Ce périple nous entraîne à Zwarberg, dans le Limbourg belge, jusqu'en Ukraine et en Irak, pour prendre fin sur la plage d'Ostie, où l'écrivain fut assassiné. Alors, c'est une belle initiative, c'est important de proposer ce genre de documentaire, comme nous l'explique Amélie Genka, directrice de Kélis.
6: C'est une collaboration à laquelle on a répondu vraiment avec grand plaisir. On travaille d'ailleurs assez régulièrement avec le PBA sur des programmations conjointes. Et le format documentaire est important aussi à montrer.
5: Ce sera donc le 16 juin à 20h au Palais des Beaux-Arts de Charleroi. Plus d'infos sur le site leboisducasier.be. Les journées des églises ouvertes, c'est les 6 et 7 juin, l'occasion de découvrir différentes églises de notre région. Eh bien, vous pourrez découvrir notamment l'église de l'Assomption, qui est une des plus belles de notre région. Elle est située rue de l'église à Farciennes. C'est une église chaleureuse et accueillante. Vous pourrez découvrir et assister à une visite guidée des orgues et du patrimoine en général. Vous pourrez aussi découvrir le côté burlesque d'un journal de curé de campagne et peut-être aussi assister à la projection du film Pépone et Don Camilla, où il y aura même un mini concert humoristique. C'est donc tout à fait gratuit. C'est le 6 juin à partir de 9h. Pas de réservation. On vous attend donc à la rue de l'église à Farciennes. Les 13 et 14 juin, on découvre du patrimoine et du théâtre. Le temps d'un week-end, la Villa Teresa devient une véritable scène à ciel ouvert et invite petits et grands à vivre le patrimoine autrement. Entre charme du lieu et magie du théâtre, le patrimoine se met en spectacle pour deux jours de rire, d'émotion et d'imaginaire. Il y aura notamment un spectacle proposé par la compagnie du Tarmac, basé sur les personnages Ernest et Célestine. Et puis il y aura aussi un spectacle dédié au comte. Ce sera donc à la Villa Teresa, rue Henri Leroy numéro 13 à Soigny. Évidemment, il faut réserver sa place. 067 34 73 76 067 34 73 76. Radio Bonheur, je vous souhaite une bonne soirée.
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0: Bon, mais je suis sûr que quand vous entendez la chanson de Monsieur Joe Cocker, You Can Leave You At Home, un titre de 86, vous avez peut-être comme moi en tête du film Star des années 80 où Cookie Dingler, celui qui a interprété sur Femme Libérée, avait bu un petit coup et que la porte se ferme et qu'il était tout nu. Je sais pas si vous avez vu ce film-là, Star des années 80. En tout cas, si vous n'avez pas vu le film Star des années 80, je peux vous le conseiller, monsieur, dame. C'est un film vraiment waouh, terrible. Voilà, ça c'est ce qui me concerne personnellement. Mais je peux vous dire que si vous aimez les années 80, regardez donc le film Star des années 80. Voilà. Allez, bien le bonsoir à tous et à toutes. Comment allez-vous? Il est 20h08. On va faire notre dernière ligne droite de Musicalement Vôtre. Et oui, pour ce mercredi 3 juin. Alors pour cela, j'ai comme invité Mousti. Il y aura du Gloria Estefan, ça va bouger un petit peu. Il y aura de la tendresse avec M. Phil Collins. Et il y aura également un popcorn soul de la soul oldies. Je ne sais pas si vous aimez la oldies, mais il y en aura bien sûr avec Solomon Burke. Tout ça bien sûr dans cette dernière ligne droite. J'espère que tout se passe bien chez vous. Si vous travaillez, parce que ça fait déjà plus ou moins une bonne heure que vous êtes peut-être au travail, vous avez augmenté le volume de votre transistor, merci pour cela. Si vous êtes confortablement installé chez vous, bonne écoute dans le fauteuil avec une petite couette peut-être parce qu'il fait 15 degrés dehors, c'est pas très chaud d'ailleurs. Ou bien simplement, si vous bricolez chez vous, n'ayez pas peur, vous augmentez le volume de votre transistor et c'est Radio Bonheur que vous écoutez, c'est Francis en votre compagnie. Voilà. Allez, la petite page de pub et puis 2025, Where Has My Island, c'est bien sûr Race. Et puis notre ami Pierre Demar, il nous dit un jour je marierai un ange. C'est tout ce qu'on peut lui souhaiter de bien.
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0: un jour il mariera un ange. Ah ben on l'espère bien sûr pour toi notre ami Pierre, Pierre Desmarres. Il est 20h16. Ça va chez vous? Vous êtes toujours en forme? Vous soupez? Vous êtes avec monsieur, avec madame? Comment s'est passée la journée avec les enfants? Ça va? C'était une petite journée, hein? Voilà. Mais bientôt, bientôt, ils vont être en examen, je pense, hein? Ils vont étudier. Et puis, les enfants, n'ayez pas peur. Bientôt, c'est les grandes vacances. Et ben voilà, le soleil, la piscine, voilà. Se lever à 10h du matin. Enfin, quoi que vous fassiez pour les vacances, amusez-vous bien. Mais avant ça, travaillez bien à l'école. Voilà, ça, c'est un petit conseil de Francie, hein? Voilà. Allez, tout de suite, on va bouger avec un 97, avec Mousti, avec Honey. Et puis, on aura notre ami Pierre Bachelet. Lui, il nous dit, souvenez-vous, 1982.
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0: très belle mélodie, notre ami Pierre Bachelet. Il est 20h24. Bon, pour la dernière fois aujourd'hui, pour moi du moins, nous allons fêter sur votre anniversaire comme se doit avec notre chère Maria. Et après, je vous promets que vous allez devoir bouger les tables parce que ça va bouger bien sûr avec Gloria Estefan, avec Miami Sound Machine, avec son Dr. Bean. Et après, il y aura Raphaël. Et lui, il nous disait en 2005 et dans 150 ans. Que va se passer en 150 ans? Moi, je peux vous avouer que je pense qu'on ne sera plus là, d'accord? Mais c'est une chanson qu'il a très bien interprétée, notre ami Raphaël. Donc, juste après Maria, Gloria Estefan et le groupe Miami Sound Machine et Raphaël. Bonne écoute, excellente soirée entre compagnie.
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2: Bonjour à tous, en ce mercredi 3 juin, nous fêtons les Kevin ainsi que les Gavin. Le dicton du jour, le temps qu'il fait en juin, le 3, sera le temps de tout le mois. Les anniversaires nous arrivent avec les 67 ans de Houbeck Willy de Senef, Joël de Mettet fête ses 55 ans, Angie de Florène fête ses 47 ans et Nicolas de Namur lui fête ses 38 ans.
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0: Et oui, dans 150 ans, bon ben, on sera plus là, hein, mais enfin, on sera peut-être de l'autre côté, hein, comme on dit, hein, voilà. Alors, je vous propose une très belle mélodie également en 1985. C'est Monsieur Phil Collins avec On My Nine. Ah, ça, ça va être beau, vous allez voir. Et puis, est-ce qu'il y a une dame ou une demoiselle qui a envie de danser avec moi? Parce que, là, Popcorn Oldie, je peux vous dire que c'est des musiques que j'aime bien, d'ailleurs, et vous aussi, peut-être derrière votre transistor. Alors là, ça va être un titre de 1964. Si je vous dis Solomon Burke, vous me répondez Cry to Me. Mesdames, on danse ensemble. 1, 2, 3, c'est parti.
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0: Et je vous promets, je ne marche pas sur les pieds.

0: On a replongé dans les voitures, hein, dans les bons souvenirs en 64, bien sûr. Solomon Burg, Right to Me. Ah, qu'est-ce que j'adore cette musique-là. Vous aussi, hein. Ah, c'est bien, ça relaxe, je trouve, hein, non? Voilà. Et j'ai pas marché sur les pieds, mesdames, hein. Voilà. Allez, une petite page de pause. Et après, bien sûr, on va retrouver Un été de porcelaine. Strubel, très belle chanson également de notre ami Mort Schumann, hein. Voilà. Ça, c'est dans les films, si je pense à nous les garçons. Je pense que c'est quelque chose comme ça. Voilà, en 78, hein. Et puis, on se retrouve déjà pour se dire au revoir. La pause et Un été de porcelaine.
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bien sûr, c'est la bande originale du film Hôtel de la plage, et pas nous les garçons. Un film bien sûr réalisé par Michel Lang et sorti en salle en 1978 et devenu bien sûr une chanson phare de toutes les célèbres comédies estivales et un slow tendre et romantique. Voilà, il est 20h47, mesdames, mesdemoiselles, messieurs, je tiens bien sûr à vous remercier de vos nombreux messages aujourd'hui, via notre ligne téléphonique, via notre page Facebook. Vous étiez encore une fois, merci, nombreux et fidèles au rendez-vous de Musicalement Vôtre. Ben voilà, il est grand temps pour moi de m'éclipser sur la pointe des pieds. Bon, ben je vous avoue, je ne sais pas chez qui je vais frapper à la porte pour souper ce soir, parce qu'il y a tellement de bonnes choses. Ben voilà, je pense que simplement je vais rentrer à la maison, hein, et je vais me faire un petit fast-food, voilà, comme ça. Alors, nous on se retrouve lundi pour une nouvelle édition à partir de 18h jusqu'à 20h pour Musicalement Vôtre. D'ici là, passez une excellente soirée à notre compagnie. Je vous rappelle bien sûr que demain matin, vous allez retrouver notre ami Philippe Laurent avec Juste Vous et Moi. Et à partir de 16h, c'est un autre Philippe qu'on va retrouver, lui va vous ramener à la maison. C'est Philippe Collin, bien sûr, de 16h à 18h. Alors, n'oubliez pas bien sûr, nouveau changement pour Radio Bonheur. On vous rappelle bien sûr que à partir de 11h30, midi même on va dire, hein, vous allez pouvoir déguster un bon demi-poulet, bien sûr ici avec salade et frites, ou bien simplement une lasagne sicilienne. Pour cela, je vous rappelle qu'il faut impérativement réserver, hein, pour que votre plat sera prêt pour quand vous venez samedi ou pour dimanche. Et après cela, ben, samedi à partir de 16h, vous allez pouvoir bien sûr chanter. Et nouveau, bien sûr, c'est jusque 22h le samedi. Et le dimanche, la même chose, demi-poulet ou bien lasagne. Et là, le karaoké sera bien sûr de 16 à 21h avec notre ami JC. D'ici là, passez une bonne semaine. Quoi que vous fassiez, faites-le bien. On vous embrasse très très fort. Et on se quitte bien sûr avec Jeremy Mankenzie avec Oasis 2023. Et il y aura bien sûr Obsile Minden avec Envoi. Et pourquoi pas, la petite Marguerite avec La Maison. Bonne soirée, merci et à lundi.

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